0: well, you know, these homemade tapes by this person that nobody's ever heard of.
1: Bon, ouais, d'accord. À bientôt. Salut. Bonjour.
2: Laquelle déjà?
1: Bah tu sais bien, la bleue.
2: Wow, Grinch. C'est un trium. Oh, je l'ai pas su à côté. Je crois qu'il est pas mal.
1: Bah ouais, moi non plus. Merde. Tiens, tu me passes la boîte?
2: Pendant ce temps-là, si tu veux compulser...
1: Non, je te remercie.
2: Il a parlé plus fort. Si, il était pas mal.
1: Quoi?
2: Non, ouais, mais c'est mon casque, comme ça tout le monde pourra entendre.
1: Ah, bonne idée.
2: Je fais un petit bruit dans le cœur. Attention à pas détruire le mien encore plus.

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C'est le matin sur Jet FM que nous venons d'ouvrir avec une pièce de la compositrice contemporaine Anna Klein, extraite de sa série The Violin, composition pour deux violons, jouée par Cornelius Dufallo et Amy Kaufman ici, et c'était Lavender Rain. Vous l'aurez peut-être compris, ou vous allez le comprendre, je continue d'explorer quelques gouttes de pluie encore ce matin dans ce Radio Réveil. Et on continue avec le compositeur japonais contemporain Toru Takemitsu, décédé en 1996, Rain Tree, joué ici par le trio de percussion Matchsticks Percussion en 2023.

Ce matin, sur Jet FM, dans ce Radio Réveil, de nouveau la pluie avec la composition de Toru Takemitsu, Rain Tree, suivie de Susanna and the Magical Orchestra, Susanna Valemrod, qui est norvégienne et qui, dans le très beau disque qu'elle publiait sur le label Rune Gramophone, reprenait quelques standards de la musique pop et folk et le fameux It's Raining Today de Scott Walker que nous écoutions dans sa version originale hier. À la suite, c'était Raindrops, une pièce de Equity Sound, suivi de Lou Childre. Ça fait partie d'une très belle compilation de morceaux rares et d'anthologies de musique américaine qui avait été rassemblée par le défunt Steve Rodden, et c'était le morceau It Don't Do Nothing But Rain, suivi du guitariste Lee Underwood, magnifique guitariste qui a beaucoup accompagné notamment Tim Buckley à l'orée des années 70. Gentle Rain, c'était un extrait de son disque solo qui a été récemment republié. Puis il y avait Jeff Tweedy, échappé des Wilco, avec Let's Go Rain, suivi d'un classique de Creedence Clearwater Revival, Who'll Stop the Rain, devenu hymne contre la guerre du Vietnam. The Velvet Underground à la suite avec Hey Mr. Rain, enfin à l'instant, un autre classique, en tout cas pour les plus indés d'entre nous, I Hear the Rain, extrait de Hollow Ground, les Violent Femmes à l'orée des années 80. On poursuit avec du son concret. Pluie d'été, une composition sonore de la Québécoise Chantal Dumas.

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Sur Jet FM, ce matin, la pluie et de la pluie. À la suite de la pluie d'été de Chantal Dumas, il y avait une danse pour appeler la pluie qui vient d'Indonésie, plus exactement du Timor oriental, et ça figure dans une très belle compilation baptisée Les Voix du Monde sur le label Harmonia Mundi. C'était suivi du Tarkovsky Quartet, un disque publié sur le label ECM, le morceau Soleil sous la pluie, puis Serge Gainsbourg, La saison des pluies. Le groupe anglais And Also the Trees avec When the Rains Come, puis Françoise Hardy, Même sous la pluie. Le groupe Madrid, qui n'existe plus et qui a sorti seulement deux albums, le deuxième

0: éponyme était sorti chez Ici d'ailleurs, et ce morceau Une pluie sèche, puis Dominique A, Au bord de la mer sous la pluie, suivi d'Aristocrate ionien du disque Musique de pluie, puis Gabriel Auguste, Pluie d'été. Les deux dernières sélections sont extraites des recherches et des compilations du label La Souterraine. Enfin, à l'instant, Dominique Barou et Pierre Barou, ensemble pour un 45 tours sur un banc sous la pluie, publié à l'orée des années 70 sur le label Sarava. On continue d'explorer la pluie, chant pour la pluie, Dodol, ça vient de Macédoine et c'est un nouvel extrait de la compilation anthologique de Harmonia Mundi, Les Voix du Monde.
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sur Jet FM. Ce matin, dans ce Radio Réveil, on achève la pluie après le chant pour la pluie de Macédoine. Il y avait le groupe allemand Tangerine Dream en 1977 pour la bande-son d'un film de William Friedkin baptisé The Sorcerer, c'était Rainforest. Suivi des Depeche Mode à l'orée des années 80, The Sun and the Rainfall, puis Helen Alien pour Naked Rain, suivi des Jesus and Mary Chain, Happy When It Rains. Puis les Sonic Youth, Rain King, suivi du groupe Quasi, le groupe de Sam Coombs, et Janet Leigh avec It's Raining. Enfin, à l'instant, Jeez avec le morceau Rain Dance. On termine cette programmation du matin et cette série autour de la pluie avec Flowers in the Rain, Nancy

Les voiles, tout de suite. Ils vont les mettre peut-être.

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0: check. On essaye de rattraper plus haut.
1: Non.

0: Cet intermezzo marittimo, partie des Corinthiens. Le grand voilier, avec 3 mois construit au chantier naval de Saint-Nazaire, chantier naval atlantique de Saint-Nazaire, comme chaque partie des bateaux construits ici. C'est un événement mégalithe. De Saint-Nazaire, côté Petite Maroc, pour JTFM Saint-Tremblain.
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0: Vous êtes bien à l'écoute de l'émission Sporting Club. Vous nous écoutez comme d'habitude sur RCV 99 à Lille, mais aussi Jet FM à Nantes et Radio Méga à Valence. Aujourd'hui, une émission dédiée à la sortie du volume 31 de la série Éthiopique. C'est le disque dédié à Mouloukhen Melesse, la réédition d'un disque rare et magnifique, produit en 1976 sur le label Kaifa à Addis Abeba.
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0: Pour nous guider dans cette exploration, nous recevons Francis Falsetto, le directeur artistique de cette série éthiopique. La première chose que nous ferons ensemble, ce sera d'écouter un premier extrait de cette éthiopique numéro 31. Ce titre, c'est Kesset Eswa Becha.

y a 27 ans, paraissait le Éthiopique numéro 1. Et c'était un certain Mouloukène Mélissé qui ouvrait déjà ce disque avec un titre qui est Edech Allo.

0: Francis Falsetto, bienvenue sur Radio RCV 99 et sur les radios de la FERA. Vous êtes historien de la musique et directeur artistique de la collection éthiopique sur le label Buda Music. Permettez-moi de revenir sur la parution du Éthiopique numéro 31, celui que vous consacrez à la musique de Moulouken Melesse, qui est accompagné pour la plupart des morceaux par le Dalak Band. Et cet artiste est celui aussi par lequel vous avez ouvert le bal en 97, lorsque vous éditiez le tout premier volume des disques éthiopiques. L'enregistrement avait à l'époque de quoi surprendre, puisque le chanteur que vous présentiez était tout jeune. Sa voix était haut perché, quasiment androgyne. Vous avez un attachement particulier à la musique de cet artiste ?
1: C'est un grand pour moi. Ça a toujours été considéré comme un grand. Établir la parution des Éthiopiques sur tous ces volumes, ça requiert un certain ordre. C'est aussi quelquefois dépendant des conjectures, parce que, par exemple, des gens comme Mahmoud Ahmed Alimayou, Moulatou, Getachew Mekuria, il arrivait qu'ils tournaient en Europe, et donc on essayait un petit peu quand même de conjuguer les deux choses, la parution et les concerts. Donc ça a influé un petit peu, mais en même temps, c'est une sorte de teaser de faire. Ça permet, je ne sais pas si on peut dire ça, mais il y a un tas de fans qui tirent la langue, quoi, parce qu'ils aimeraient bien entendre plus. Et pour moi, ce disque est un vrai chef-d'œuvre. C'est aussi ce que je considère le chant du cygne de la musique moderne en Éthiopie. Et comme lui-même est sorti très tardivement, après le début de la révolution, ça faisait sens de le sortir vraiment à la fin. Vous aurez peut-être remarqué, dans ce que j'annonce, les deux derniers CD qui sortiront en même temps, c'est un CD de Mahmoud qui reprend le dernier vinyle publié en Éthiopie sur le label même de Mahmoud Ahmed, et la première cassette qui, comme par hasard, a été publiée par Ama Echete, le grand producteur essentiel de cette musique, de cette histoire. Insister sur c'est la fin, quoi, avec un peu l'accent mis un peu sur la chronologie.
0: Il enregistrait alors en 1976 ce disque qui est aussi rare que culte, ce produit sur le label d'Ali Tango, le label Kaifa.
1: Absolument.
0: Il était introuvable et on est tous heureux de pouvoir désormais prêter une oreille et écouter ce disque qui est vraiment sacrément funky. C'est quelque chose, il y a sa voix d'ange, il y a aussi ces orchestrations qui sont très très éthio-groove, très gros, très funk.
1: Je dois dire que je suis assez content de mettre en valeur le Dalak Band. Il ne fait pas partie, généralement on ne le considère pas comme dans les grands groupes qui ont animé le Swinging à 10, alors que c'est un des tout premiers à mon sens. Et là c'était vraiment, vraiment l'occasion d'insister sur l'importance de ce groupe, et en particulier de son leader saxophoniste dont le nom est en train de m'échapper en ce moment, quelle honte.

0: On a l'habitude de parler des trois grandes voix de la scène musicale de cette époque, les Tlaoun Gesese, Alemoyo Etchété ou Mahmoud Ahmed. Mais celle de Mouloken Melesse, comme celle d'un Samuel Bele, comment résonne-t-elle dans le cœur des Éthiopiens? Est-ce qu'on arrive à avoir une idée de l'auditoire et puis de la façon dont ça résonne?
1: Si vous voulez, il est tout à fait clair que Mouloken est arrivé tardivement dans le Soumgengadis, si on considère que la révolution a mis un terme à tout ce développement de folie musicalement. Il n'est quand même pas de la même génération que Mahmoud, que Getachew Meguiá même, ou Tlaoun Gesese. Il est un peu plus jeune. C'était vraiment la relève des grands noms que je viens de citer. Malheureusement, la révolution a tout écrabouillé. Il s'est échappé dès qu'il a pu. Ainsi que un certain nombre de musiciens du Dalak Band qui, pour l'occasion, l'occasion en question étant une tournée aux États-Unis en 81, un certain nombre d'artistes sont restés sur place. Vous n'avez pas trop l'intention de revenir dans le paradis de Mengistu, le dictateur local.
0: Les livrets que vous fournissez et qui accompagnent ce disque ont un chic aussi, c'est qu'ils reprennent les paroles des chansons de Mouloken Melesse. Ces textes révèlent une poésie pleine d'amour, de sentiments. Est-ce qu'il y a dans le cœur aussi des Éthiopiens, dans leur façon d'entendre, dans leur double entendre, une façon d'entendre différemment cette langue amarinia? Est-ce qu'il faut déceler des fois messages?
1: Bien sûr, c'est un sport national en Éthiopie. Ça existe partout, ça, c'est universel.
0: Ce n'est pas qu'un lover, quoi.
1: Oui, mais je ne peux pas dire que ce soit un protestataire politique non plus. Mm-hmm. Il ne faut pas croire, toutes les chansons d'amour ne recouvrent pas nécessairement des protestations politiques. La protest song sous la Révolution, c'était pas très bien vu, quoi. C'était même carrément pas vu du tout et c'était interdit tacitement, quoi. Donc oui, ce que je souligne un petit peu, c'est qu'il faisait appel singulièrement pas mal à des lyricistes, des auteurs, des autrices, en l'occurrence femmes. Donc chez Walou Mengistu est une des plus importantes. Qui malheureusement a été assassinée, elle, sous le derg, oui. Voilà. Il y a un tas de ces gens qui ont eu du destin un peu tragique, ou un petit peu... Et Mouloken lui-même a un destin un peu spécial, parce que quand il est... Enfin, il était déjà un peu converti au pentecôtisme, et arrivé aux États-Unis, ça a été la fin, quoi. Et très vite, il a arrêté. Je veux dire, le pentecôtisme... a gagné une telle influence en Éthiopie depuis un demi-siècle, c'est effarant, quoi, de voir jusqu'où ça mène. Et beaucoup, beaucoup d'artistes ont viré pentecôtistes. Et il faut savoir que dans le pentecôtisme, c'est comme chez les musulmans, en particulier ceux d'Afghanistan, la musique est totalement proscrite, quoi, la musique populaire. Tout de même, à part ses disques, il a enregistré quelques cassettes vraiment intéressantes avant de partir d'Éthiopie. Et après, une fois qu'il a eu arrêté, ça a été fini. Il a sorti juste une cassette de musique pentecôtiste. Évidemment, ça n'a absolument rien à voir avec Éthiopique 31, et rien à voir avec le reste de la production de Mouloken, quoi. Ça m'attriste un peu, personnellement, je dois dire, toutes ces bigoteries qui annihilent des talents absolus, quoi. C'est comme ça. On verra avec.

0: Yes, bardzo Agoś.
1: J'ai toujours été surpris qu'il n'y ait pas un volume réservé, par exemple, à la musique de Hayao Mesfin, ou qu'il n'ait pas une place...
2: C'était prévu.
1: Oui.
2: C'était vraiment prévu. J'avais vraiment envie de le faire. Et je veux dire, Hayao Mesfin est tombé dans les mains de gens qui ne sont pas trop regardants sur la réalité des contrats. Et il a déjà sorti des choses aux États-Unis. J'ai pas envie de faire du blond, j'ai pas envie de m'embrouiller avec lui. Tant pis, quoi. Je veux dire, profit et perte. Dans le dernier volume, j'ai bien l'intention de faire un petit chapitre sur qu'est-ce qu'on a raté, qu'est-ce qui manque dans les utopiques, pourquoi est-ce qu'on peut pas en avoir davantage, d'où vient même le mot utopique. Enfin,

0: questionnement comme celui que vous venez d'introduire. Mais bien sûr, c'est quelqu'un qui n'a pas une très bonne, qui n'a pas un fan club si important que ça aux États-Unis, en Éthiopie,
1: en
0: pardon.
1: En Éthiopie, oui, tout à fait.
0: Mais moi, j'ai toujours pensé qu'il était proto-punk, et j'aime sa fureur et tout ça.
1: Carrément.
0: Donc,
1: carrément.
0: Je me suis engueulé avec beaucoup de copains éthiopiens, mais c'est pas grave, hein, c'est comme ça. Il y a des divergences. Et c'est une personnalité attachante aussi, mais tant pis. Il a un côté poète illuminé qui m'est très sympathique. Mais bon, après, je veux dire, c'est vrai qu'aussi, les Éthiopiques, au cours des années, ont un peu perverti la vision sur c'est quoi la musique éthiopienne, c'est quoi son avenir, qui fait quoi. Oui, ça a généré pas mal de melons aussi, quoi. Je veux dire que, alors que
1: c'est
0: la
1: clair.
0: réalité, c'est que c'est quand même une niche, c'est quand même pas une série best-seller, même si elle a une presse plutôt extraordinaire. Enfin, je peux pas me plaindre, quoi. Mais oui, c'est faut rester modeste un peu, quoi. Mais malheureusement, un certain nombre d'artistes, je dirais un peu. Mais bon. C'est normal que les artistes ils aient un peu le melon, disons que c'est des histoires d'ego, donc c'est pas anormal qu'ils protestent ou que si ou que ça, ou qu'ils se voient plus gros qu'ils sont, ou, bien sûr. Au verso des 10, j'annonce, voilà, encore 4, c'est fini, quoi. Et donc, figure ce double-là qui va être un gros morceau aussi. Enfin bon, ça fait plus de 20 ans que je travaille dessus. Il est temps que ça sorte, quoi. Oui, il faut que j'en finisse. Je veux dire, j'ai d'autres projet et il faut vraiment mettre une fin à ça. Et qu'elle est, de toute façon, la fin, elle est logique dans la mesure où il s'agit principalement d'archives et que les archives ne sont pas extensibles à l'infini. Elles sont rares et aussi, il y a quelquefois, il y a des archives magnifiques, mais on ne peut pas les toucher parce qu'on ne sait pas où sont les droits, est-ce que ça appartient, avec qui il faut voir. Et donc, quand on est hyper légaliste, c'est un peu compliqué. Donc, ça limite, de toute façon, il y a une finitude annoncée des Éthiopiques, nécessairement.
1: Francis Falsetto, nous rappelons donc la sortie de ce volume 31 de la collection Éthiopique, dédié à Mouloukène Mélissé, à sa musique. C'est aussi agrémenté de vos livrets. C'est aussi... édité sur le label Buda Music au format CD et disponible au format vinyle chez Heavenly Sweetness. Merci beaucoup, Francis Falsetto.
0: C'est moi. Au revoir.
1: Au revoir.

Un morceau paru sur le Ethiopic numéro 3, aussi intitulé Golden Years of Ethiopian Music. C'était aussi Mouloukène Médicé, accompagné par le Dalak Band, Tenech Kelbe Lay.

grâce au label Musicawi et à Mister Bongo pour une distribution Europe, on peut écouter la musique de David Yefrou, un échappé de ce Dalak Band qui en 1978 éditait une cassette.

Explorons une autre facette du Dalak Band, ici en accompagnant une grande voix de la musique moderne éthiopienne, c'est Irut Bekele. Ce titre, c'est Jgeye, et c'est issu d'une cassette sortie en 1973 et qui, c'est le moins qu'on puisse dire, est restée dans son jus.

À la fin des années 70, le clavier Heilou Merdia et vient s'entourer du Dalak Band pour enregistrer avec eux une cassette qui s'intitule Wede Arer Guzo et qui depuis a été rééditée sur le label américain House of Tapes from Africa.

Moulatou Astatke en compagnie de Moulouken Mélessé, c'était à la fois un single au format 7 pouces, mais aussi édité sur l'album de Moulatou Astatke, New York, Addis, London. Ce titre, c'est Woobit.

Nous en parlions avec Francis Falsetto, la voix imparable de I Yellow Machine, qui selon les mots de Falsetto est proto-punk, et qui est ici accompagné du Black Lion Band. Ce titre désormais très célèbre, c'est Get Away.

C'est une autre grande voix du Swing Igadis, celle de Samuel Beley. C'est extrait du Ethiopic numéro 8, Swinging Addis. Désormais, écoutons la voix sans concession et la composition sans bavure de Ale Moyewe Chete pour un titre hyper fast issu du Ethiopic numéro 9.

Une autre grande voix de Swinging Addis, c'est Bizunesh Bekele, qui là encore était accompagné du Dalak Band, qu'on entend ici, donc dans une autre dimension. C'était donc issu du Ethiopic numéro 13. Et écoutons une autre grande voix, celle de Wupchet Fisea, et qu'il est accompagné d'un groupe qui s'appelle The Exception 5 Band. C'est tiré d'un Ethiopic 24 et nous reviendrons vers cet artiste.

pouvais pas résister à l'envie de vous diffuser l'extrait d'une cassette. C'est le morceau d'ouverture d'une cassette sortie sous le label Kaifa. Ça porte le numéro 60 et c'est Aster Aweke, la voix de la nouvelle génération, celle qui fera fureur dans les années 80, qui accompagne Wibichette Fisea. Ce titre, c'est Goum Goum.

C'est la dernière ligne droite pour ce Sporting Club. Non sans vous rappeler que vous pouvez retrouver podcast et playlist en tapant tout simplement Sporting Club Radio Show dans votre moteur de recherche et vous tomberez forcément sur nous. Avant de se quitter, on va écouter quelqu'un dont je pourrais vous parler en long, en large, en travers, tellement je l'admire. C'est Seifo Yohannes, un artiste qui est mort très très jeune. Il fait partie du club des 27 à sa manière, malheureusement. C'est tiré du Ethiopic numéro 24, The Golden Years of Ethiopian Music, une bonne façon de clore cette émission dédiée à la série Ethiopic et de vous dire à la semaine prochaine.

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1: Qu'est-ce que tu as cherché?
2: Et au début, j'ai cherché un livre qui parle du chemin au paradis et pour avoir une idée un peu de comment je peux décrire et comment c'est le chemin. J'allais à la salle A, mais je n'ai pas trouvé là-dedans parce que ce n'était pas les bonnes salles. Et après, j'allais à la salle I. Et M. Pain, il m'a aidé à trouver un livre sur une aventure. Et c'était une grande salle avec beaucoup d'étagères. Et il y a, dans la salle, il y a des canapés et tout pour s'asseoir et lire. Et le nom de le livre, c'est Treasure Island. C'est un très beau livre. Si quelqu'un veut lire, c'est un livre vert. Et c'est grand, c'est un gros livre. Et il y a des images d'un pirate, c'est une histoire d'un pirate qui cherche une île du trésor.
3: Je cherchais le livre intitulé Pirate.
4: Pirate. Et t'as trouvé quoi?
3: Quoi?
4: Quel livre t'as trouvé?
3: Le livre intitulé Pirate.
4: Ah, c'est le même. C'est où le livre? Il est où le livre t'as trouvé?
3: Le rayon se trouve devant en bas à gauche.
4: Mmh. Quelle salle?
3: La salle I. Le livre est blanc avec des inscriptions noires. Sur la couverture sont inscrits le titre, l'auteur du livre et à côté une photo d'une femme avec des fleurs. Le livre parle de lettres d'amour. C'est un petit livre contenant des textes et des poèmes. Je commencerai mon voyage sur un bateau avec mes amis pirates afin d'acquérir le courage de s'aventurer sur l'île au trésor. En partant en mer avec mes amis pirates, j'étais terrifié à l'idée de rater le voyage. Après avoir trouvé le trésor, nous avons décidé d'aller à l'ours, c'est-à-dire de partir à la découverte du paradis.
5: J'ai cherché le soleil et salle de G et étage en droite. J'ai trouvé une encyclopédie sur le soleil.
6: T'as juste pris les livres et oh là là, c'est un livre, c'est beau, et tac.
2: Que vous avez pensé pour sympathiser avec une pirate?
5: Oui. Soyez curieux et ouvert d'esprit. Le prêtre aime le gens qui partage le histoire.
2: Oui, je suis d'accord. C'est une bonne idée parce qu'ils aiment bien d'écouter, de faire des chansons. Ils peuvent faire des chansons avec ton histoire aussi.
7: C'est l'heure d'amitié avec un pote et un peu dangereux et aventuré.
2: Et j'ai une idée pareille à celle-là qui s'est et capturer Peter Pan et le livrer au pirate pour l'histoire de Peter Pan, le film de Peter Pan. J'ai cette idée. Alors c'est un peu pareil avec ça qu'il a dit. Vous êtes d'accord avec ma idée?
8: Talha, de quoi te chercher?
9: Un livre sur le montagne d'or.
8: Où t'as trouvé?
9: Je n'ai pas trouvé le livre parce que le sol J est fermé.
3: Ah, je veux l'emblème de la mort. Je veux mer de l'Asie, du Sud-Est et fin de pirate. C'est tout.
7: Votre ami d'abord, il vous met à l'épreuve. Tenez vos paroles. fuyez-vous, fuyez-vous quand vous avez, avez peur? Comment?
5: C'est un sale brigand.
7: Régisseur.
5: Beaucoup de livres. Qu'est-ce que c'est?
4: La salle est, elle a 2 étagers. Comme j'ai dit là, j'étais en haut. Et elle est divisée pour étagers. Comme le théâtre déjà, le théâtre grec, portugais, brésilien. J'ai cherché un livre qui parlait de dinosaures. Et dans la salle GG. En fait, je voulais qu'il y ait un livre qui parle de dinosaures. En fait, ce livre-là, il ne parlait pas de dinosaures. comment s'est passée leur vie? Comment faisons pour manger? Ce truc comme ça. Après avoir appris à voler, j'ai découvert un île au trésor rempli d'argent. J'ai construit une machine à remonter le temps pour retourner sur l'île des dinosaures et discuter avec eux. Pour éviter qu'on se batte, on se parle, on se discute. Voilà. Et après, on va discuter avec eux. J'ai retourné au présent pour me reposer dans une forêt. Et avec l'argent que j'ai trouvé à l'île, j'ai acheté une femme pour me rester en paix toute ma vie.
1: J'ai pu parler avec un dinosaure par signe. Mais j'ai pu dinosaure et pas parler avec lui.
4: T'as dit que pour parler avec un dinosaure, qu'on fait des gestes comme ça?
1: Oui, des gestes, des signes.
4: Ah, d'accord.
1: Mais il est impossible de parler avec dinosaure pas, car il n'existait pas. Il existait plus.
4: Mm-hmm.
1: Mais j'ai imaginé que je peux parler avec un dinosaure par signe, par une langue spéciale.
4: Oui, c'est vrai. D'accord. Pour moi, je pense que pour parler avec un dinosaure, nous devons savoir les langues.
1: Ah oui.
4: Comme le français, l'ordou, l'espagnol, voilà. Pour moi, je pense que il y a une langue dinosaure. C'est ça que je pense. Merci. Comment vous pensez qu'on peut discuter avec un dinosaure?
9: On peut discuter avec un dinosaure ou reste colline ou gentil. Un lycée d'histoire pour se faire compléter avec du magicien. On peut inviter la coach spéciale.

0: De vous, je vais dire comment parler, comment dire bonjour en dinosaure. Faites attention.
1: Rar.
2: C'est bonjour.
1: Du coup,
2: là aussi, je t'aime en dinosaure, comme dit
1: rar.
3: Rar.
2: Il y a une chance.
0: Nous devons utiliser un costume dinosaure pour les tromper. Parce que je pense que Snorri va parler avec un dinosaure. Comme je suis là, il va avoir peur. Mais donc, je vais utiliser un costume.
1: Sur mon voyage avec mon camarade, j'ai voyagé en bateau et en mer et découvert une île pleine d'or. Et après tout ça, nous avons voyagé et découvert un liqueur. Qui est égayé notre journée. Puis j'ai découvert un château très grand et mystérieux.
4: Je cherchais un livre qui me dise comment est une licorne.
5: La description de l'unicorne.
4: Oui.
5: Ok. Et dans quelle salle?
4: C'était dans la salle I.
5: Et où tu as trouvé ce livre?
4: Je n'ai pas trouvé tout seul, c'était une dame de la bibliothèque qui m'a aidé à trouver le livre.
5: Qu'est-ce que vous avez trouvé à la fin?
4: À la fin, j'ai trouvé un livre sur la licorne avec les images. C'était un album avec les images et le texte. C'était un licorne qui n'avait pas licorne sur sa tête.
6: Je vais dans une forêt très calme et propre. J'attends patiemment juste à l'arrivée de la licorne. J'agis gentiment pour que je gagne sa confiance. J'ai été très heureux et content quand j'ai monté sur son dos. Ensuite, je lui ai dit qu'on va aller au soleil. Au début, elle accepte pas, mais après quelques temps, elle dit oui, elle accepte pour aller au soleil. Quand on est arrivé au pays de la joie d'aller au soleil, ça a été magnifique. Elle bondit, elle saute de la joie, et moi j'ai été très heureux et joyeux.
4: Pour trouver un licorne, nous pouvons monter dans le ciel.
6: C'est comment on monte dans le ciel?
4: Avec une soucoupe volante.
6: Et toi, Denis?
7: Je l'aperçois dans une forêt tranquille, brûlante entre les arbres. Elle m'a regardé doucement comme si elle me connaissait déjà. À cet instant, j'ai compris que je ne l'avais pas trouvé, mais que c'était elle qui m'avait choisi.
4: Je commence mon voyage, je suis dans le ciel, dans le pays de la joie de trouver une licorne. Je suis heureux, ma licorne elle est blanche et elle se cache dans le nuage. Je monte sur le dos de ma licorne. Elle m'amène dans le pays de la joie d'être soleil. Et ma licorne, elle reste soleil. Je m'envole. Je suis ravi, ma licorne reste au soleil. Mais moi, je m'envole pour le paradis. Je suis satisfait, le paradis est calme et clair.
6: Après, elle veut chercher une île, des paradis. Pour qu'elle vit là-bas toute sa vie. Je lui ai accompagné. Après de voler quelques temps, on a trouvé une île dans le ciel. Une île dans le ciel. Puis elle crie, c'est les paradis. C'est les paradis. On a descendu sur un château. Sur un grand château propre et il était magnifique. Ce voyage, c'était chouette. C'est bien.
0: E toda vez que você sai, o mundo se distrai. Quem fica, ficou. Quem foi, vai, vai.
6: J'ai une autre idée qui est je récolte les gouttes roses de matin dans une coupe brillante car ils ont dit que les licornes aiment les gouttes de rosée de matin. C'est pour ça s'approchent silencieusement de nous. Parce que les licornes elles aiment le calme et le propre, l'endroit propre.
5: Après, je sors du palais, je vois la mer et je vois des cerfs. Je ne reste pas près de la mer parce que j'ai peur des sirènes. Après, je vais au parc. Je reste au parc. Le parc est très amusant. Je joue la paix. Ensuite, je suis au parc. Je vais dans une forêt. Je tombe dans la forêt. Je ne pense pas reste là-bas parce que j'ai très peur. Ensuite, je retourne au parc.
3: J'ai commencé mon voyage en Algérie, enchanté les marins avec les autres sirènes. Alors j'ai commencé à nager entre les mers. Pendant que je nageais, je suis tombée sur les groupes de pirates. J'ai ensuite continué à nager. J'ai trouvé une île avec des trésors et je me suis emparée de trésors. Ensuite, je suis allée sur une île pleine d'unicornes et nous avons courir dans un champ rempli de tournesols. Et ensuite, je suis allée sur une autre île. Il y avait plein de dinosaures. J'ai un peu de peur, mais je suis résistée à quitter ces îles vivant et je suis ensuite retournée sur l'île des sirènes.

0: Je veux à la joie de Sren et je reste à la joie de Sren. Le Sren est sous la mer. Le Sren est très joyeux. Le Sren sourit. Je suis contente. Je suis partie de là. Après, je monte. Je veux dans la montagne des fortes chevaliers. Le chevalier est calme. Je suis satisfait. Je suis parti de là. Après, je veux à la peur, de peur forte. Et je suis parti de là parce que j'ai peur. Après, je monte vers le ciel. L'unicorne sont très joyeuse. L'unicorne amuse. Je suis contente et je suis reste.
1: J'ai cherché sur les ténèbres cela qui veut dire le noir ou un endroit sombre. Et pour cette recherche, on a allé sur le catalogue de la BNF. On a, après une petite recherche, on a trouvé, j'ai trouvé un livre dont le titre de Conte populaire grec de l'auteur le grand Émile. Dans le haut du jardin, dans la salle G qui aborde les livres de littérature et d'art, j'ai trouvé ce livre au premier étage de la salle, au fond à gauche sur l'étagère de la langue et littérature grecque moderne, au troisième rayon. Dans ce livre, il y a plus de 15 contes qui parlent de noir et des ténèbres. L'expression qui a été répété à la fin de chaque conte et je n'étais pas là, ni vous non plus, pour que vous croyiez cela. J'ai les deux contes, après j'ai trouvé la ma phrase à la fin, après j'ai tourné à l'autre conte, j'ai trouvé ma. Je n'étais plus pas là, ni vous non plus, pour que vous croyiez cela. J'ai compris en arabe. Il veut dire que... Même je suis là, mais vous aussi, même vous êtes là, mais il ne faut pas penser que toujours vous serez là. Vous serez là, je pense comme ça.
2: Tu dois commencer quand je suis allé à une expédition pour faire des tours du monde. J'ai trouvé des sirènes. Dans le lieu que je suis allé, hein, il y a beaucoup de sirènes qui chantent pour essayer de me séduire. Ouh.

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1: Quelques jours plus tard, j'ai trouvé un dragon, un grand dragon, qui parle. Il a parlé avec moi, il a dit « Ah, sortez d'ici où je vais, t'étouille. » Et non, comme je suis courageux, j'ai dit à lui « Non, je vais rester ici. » Et j'ai pris mes épées et j'ai fait un combattre avec les dragons. Mais à la fin, le dragon a dit à moi « Et j'ai dit à lui « Bah non. » Et je suis mort.
2: J'ai allé là dans la salle A. J'ai joué un jeu de, il s'appelle F1 de Formule. La salle A est très très très calme. Il y était là beaucoup de jeux intéressés. Il jouait de Super Mario, FIFA, Chess, beaucoup de jeux intéressés. Tu cherchais du quoi? Quoi cherches-tu?
1: Chercher un livre des dragons,
2: Du dragon? Dragon?
1: Avec des mythologies des dragons, pour parler des sentiments que j'ai peur des dragons. Donc, j'ai pris un livre des dragons pour parler de cette peur.
2: Tu cherchais du quoi? Quoi cherches-tu? Je cherchais une bande dessinée sur la dragon. Ce livre s'appelle Dragon Ball.
1: Ah, Dragon Ball, je sais pas. Et t'as trouvé où? Quelle salle?
2: Ce livre s'est trouvé dans la salle I.
1: La salle I, oui, d'accord. Et comment ça ressemble, cette salle?
2: La salle I, c'est la première étage, s'est trouvée sur le droit quand on entrait par la porte de la bibliothèque.
1: D'accord. T'as dit que t'as pris un livre de Dragon Ball, il s'appelle Dragon Ball, non?
2: Ouais.
1: Il parle de quoi?
2: C'est une bonne dessinée. Le conte de Custer d'un dragon et d'un garçon qui se bat.
3: Je cherchais des dragons.
1: T'as pensé quoi pour comment neutraliser un dragon?
0: Et les dragons, c'est les dragons, les possessions ont un confortable niveau d'un coup et toutes les blessures infligées à certains châtelets fatales. Ganesh?
1: Et toi, Thomas, t'avais une chose pour neutraliser un dragon?
4: Un jour, je vois un dragon dans une forêt macule. Le dragon est très grand et méchant. Mais je suis courageux. Je pince une épée macule et je combats le dragon. Finalement, je neutralise le dragon.
1: Désolé, je n'écoutais pas la part. Comment tu vas neutraliser un dragon?
4: Avec une épée.
1: Avec une épée, d'accord. Où tu vas mettre l'épée?
4: Oui.
1: Où?
4: Elle est cœur.
1: Au
4: Oui.
1: cœur, ouais, c'est une bonne stratégie. Bah alors, toutes mes idées, je vais raconter à vous, mes idées sont normales aussi. Bah, utiliser une arme enchantée comme une épée magique, bah, je pourrais dire une broche. Ah ouais. Et je vais là et frapper le dragon. C'est bien. Après, attaquer ses points faibles, comme les queues, le cœur, les yeux ou les ventres, sont points très faibles de dragon. Et les troisièmes, mais c'est cool, apprivoiser les dragons avec une mélodie ancienne, avec une flûte ou une harpe. Ouais. Bah, la chose est. Je sais pas comment j'ai une harpe. Est-ce que vous savez comment j'ai une harpe? Une harpe, une flûte.
0: Don, don, don. Ah.
1: Est-ce que vous savez?
0: Tu peux hypnotiser?
1: Ah oui.
0: Attends.
1: Est-ce que tu sais jouer une harpe?
0: Oui, c'est.
1: Ah oui, tu sais.
0: C'est pour ton cas, pour hypnotiser, non?
1: Ah oui. Alors, on peut. Je suis le seul qui va avec une chanson. Oh, petit dragon. Alors, la plupart que nous allons neutraliser un dragon avec une épée magicienne. Excusez-moi, monsieur dragon, est-ce que je peux en te frapper?
5: J'ai allé dans la salle des jouets de la salle A qui est située dans le haut du jardin de la BNF. Juste de l'entrée, on prend à droite, puis à gauche. On trouve la salle A. On entre avec une autre carte. Après, il y a beaucoup des écrans pour jouer un peu partout dans la salle. J'ai trouvé une place vide. J'ai assis. J'ai joué au jeu de Assassin's Creed 2 qu'ils ont mis. C'est interdit au moins de 18 ans, mais moi je pense qu'il n'y a pas des choses qui sont pour mettre comme ça. Et dans le jeu, il y a un personnage qui se bat contre des voleurs. Des voleurs, c'est un jeu. L'image est un peu dans le Moyen-Âge. Et j'ai l'envie de jouer à FIFA 25.
6: Et en fait, nous n'étions pas dans le même lieu et au début parce que je suis allée avec Haïssa tout au fond à la part de gastronomie et Nelson il a parti sur l'autre côté, je ne sais pas, et sous les livres de mathématiques et Lucas il a parti sous agronomie. Et pour regarder les livres d'agronomie parce qu'il aime bien l'agronomie et c'est là

0: Nous avons trouvé le livre pour se discret.
1: Nous sommes allés à la salle ici, pour hasard. Et on est allé à la fin de la salle ici, à une part de gastronomie. Et on a vu gastronomie et voilà. On est allé là pour voir de les choses. On a pris un livre qu'il appelle Maniac. Il a un livre qui a beaucoup de couleurs.
2: Avec des images en noir et blanche. Et
0: rouge et un peu vert avec des dessins, des animaux et des plantes.
2: Et le livre, il a une taille moyenne, un peu comme ça, je pense que 10 à 15 cm. Et les livres, on a pensé qu'il parlait des maniaques, de quelqu'un qui est complètement fou, qui ferait des trucs mal, voilà. On a pensé ça, qu'à cause de notre langue, c'est proche comme ça.
0: Oui, c'est écrit presque la même forme maniaque.
2: Oui.
0: Et ça, c'était drôle parce que quand Lucas a trouvé et le livre, parce que c'est lui qui a vu ça, il nous a dit « Ah, c'est dans la partie d'agronomie, je ne sais pas pourquoi, parce qu'il parle de maniaque. » Mais en fait, ça ne parle pas de maniaque, ça parle d'un tube cool qui s'appelle la maniaque. Et c'est rigolo parce que nous avons jamais vu un livre qui parle de manioc. Et nous sommes intéressés dans ce livre pour ça, sur ce livre pour ça. Parce que c'était trop.
1: C'était un peu rigolé, on est là. On a dit maniaque dans une personne qui tue des personnes, qui perd beaucoup de choses qui on pensait pas au rayon de gastronomie. Comment? C'est plus possible.
3: No.

0: 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Arrête-toi. Attends. Écoute. Souviens-toi. 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Le verbe poétique caché dans la phrase. Donne vie aux images. Grave son nom sur un tronc d'arbre. Écris le tumulte des eaux. Imagine les elfes s'abritant sur un rayon de lune. Embrasse le texte dans son renouveau. Relis-le, chante-le, offre-le, une nouvelle en voyage sur le chemin des mots.
1: Bon, alors...
2: Bonjour, vous qui nous écoutez dans l'ombre. Nous vous retrouvons ce mercredi de février pour un deuxième temps dédié aux aléas de nos vies amoureuses. Peut-être le scénario d'un film. Certainement la trame d'une histoire avec ses joies, ses liesses, ses tourments. Les choses de la vie qui prennent des allures de conte à raconter les soirs près des feux de bois. Lui, elle, l'autre, tous les autres, l'embellie du coucher du soleil, les fracas entre deux frontières, les chagrins d'une absence. Enfin, tout ce qui nous émeut et donne du sens à la minute suivante. Quatre nouvelles pour dire des situations improbables. Et pourtant, nous les vivons au quotidien. Pour ponctuer ces lectures, nous faisons appel à des extraits de l'album Waves of Light, où Paul Lay, un habitué de la folle journée de Nantes, s'inspire d'Emily Dickinson ou de Pablo Neruda.

0: clenchait l'étincelle. Quand leurs mains se touchaient, quand leurs lèvres se cherchaient, quand leurs corps se mélangeaient, l'embrasement succédait au feu d'artifice. Cette flamme entretenait leur passion. Leur rébellion commune contre la famille, la société l'avait fortifiée quand les parents redoutaient de les voir vivre ensemble à 19 ans. La fille souriait de l'émoi de sa mère. Il est bien tôt pour avoir des enfants. Le fils riait de l'inquiétude de son père. Ne ferais-tu pas mieux de terminer d'abord tes études? Cette opposition aux parents soudait leur confiance, quand la contestation de la société fleurissait leur insouciance des ornements de la provocation. Naturellement, ils ne voulaient pas se marier, formaliser cette coutume d'un autre âge quand l'homme imposait sa loi. Pas de parchemin pour leur liberté dans l'égalité. Pour les enfants, on verra plus tard. Elle avait échoué en première année de médecine, était devenue infirmière et se plaisait dans l'intérim. La vie n'est pas faite pour accumuler du capital, mais pour profiter de son temps libre. Lui, à défaut de rentrer à l'ENA, se contentait de l'Institut régional d'administration. Somme toute, ils vivaient assez confortablement, se trouvaient bien dans leur havre libertaire. Le temps est pourtant plus malicieux qu'elle ne l'imaginait. Il installa des habitudes. Elle ne s'en rendit pas compte de suite, mais la flamme réchauffa de plus en plus de souvenirs, de moins en moins de découvertes. Quand il prit une amante, elle prit un amant. Elle continua de vivre avec lui pourtant, pour de mauvaises raisons. Un arbre ne s'arrache pas facilement à la terre où il a enfoncé ses racines, même quand le sol a perdu sa fertilité. Le refus cheminait pourtant, ce dont plus ou moins inconsciemment elle avait rêvé, n'était plus la réalité. Pire encore, ses désirs n'étaient plus les mêmes. Elle l'écoutait sans rien dire, expliquait qu'affranchis comme ils l'étaient, leur confiance ne pouvait pas être entamée par des vagabondages, qu'au contraire, leur relation s'enrichirait d'autres expériences. Libéré comme il le voulait, son état de fonctionnaire n'en faisait pas un rond de cuir, qu'au contraire, il profitait de son travail pour faire de l'agite propre. Sa sécurité de revenus leur permettait de se consacrer tranquillement à la révolution. Elle n'y croyait plus, ou si peu. Son corps goûtant des plaisirs nouveaux avec un autre homme plus mûr ne se livrait plus comme avant à son ami. À son étonnement, effrayée, elle finit par ne plus le désirer et se perdit quelque temps dans des étreintes de plus en plus audacieuses avec des partenaires sans lendemain. Elle n'en fut satisfaite que l'espace de ces quelques nuits. Elle finit par admettre ce qu'elle désirait, jouir dans les bras de celui qui serait digne d'être le père de ses enfants. Ses yeux s'ouvrirent. Son révolutionnaire s'enfonçait dans une vie bien réglée, garantie, statutaire. L'aventurier n'existait que dans le discours. Dans un dernier sursaut, elle lui proposa de partir en Afrique. Il lui répondit qu'il perdrait tous ses avantages et des années pour la retraite. Pire encore, son esprit ne se satisfaisait plus du militantisme. Elle réalisa que ce qu'elle avait aimé, c'était plus la fraternité du groupe que des idées bien relatives, aussi vieilles qu'irréalistes. Elle voulait poursuivre ce qui l'avait enchanté, de vraies rencontres entre personnes, s'enrichir à travers les autres, la rencontre avec celui qui construirait avec elle un vrai avenir. Elle ne se perdrait plus dans cette recherche de paradis utopique pour concrétiser désormais ce qu'elle ressentait au plus profond d'elle-même. Elle se connaissait maintenant. Elle ne se contenterait pas de l'écume des choses. Assez compétente pour être reconnue professionnellement, assez sportive et aimable pour être bien entourée, assez belle pour séduire, assez honnête pour hésiter et réfléchir de longues nuits, assez courageuse pour le quitter, lui qui n'oserait jamais décider. Assez intelligente, délicate aussi, pour lui expliquer doucement que c'était définitivement fini. Elle partit avec une amie au Canada. Ils avaient besoin là-bas de spécialistes en oncologie. Une nouvelle vie commençait. Conquérante d'un nouveau monde, cela fit du bien à l'oiseau blessé de randonner, parcourir de grands espaces. N'ayant plus besoin de s'opposer pour exister, elle approcha la sérénité, plus libre qu'elle ne l'avait jamais été. Elle rencontra celui qui, imparfait, fut le digne père de ses enfants.
1: Elle dira que je mens. Pour tout. Mais ça n'a pas d'importance. C'est moi qui écris. Maria Pourchet dans Toutes les femmes sauf une.
2: Au beau milieu de ce brouillard surgissent les êtres justes. À quoi tient la justesse? Bon, et après? Je ne vais pas me péter une durite ou m'abîmer la rétine pour un message de mon ex. C'est devenu rituel chez elle, un caprice de fin d'année. Il faut qu'elle souligne que notre vie ne fut pas un long fleuve tranquille ou que je sois bingo, un texto, histoire de me suggérer qu'elle, elle sait vivre. Elle sait lire et moi, je stagne comme toujours dans la fange grasse de l'ignare. Comme souvent, après la réception de ces messages, mon esprit se remplit d'espaces blancs, de parenthèses, de points de suspension. J'avais l'habitude de noter dans un carnet à spirale toutes ces petites phrases et le commentaire qu'elles m'inspiraient. Ce 31 décembre, une soirée pas comme les autres. Un désir de fuir le monde. J'erre dans la cuisine après avoir annulé tous mes projets d'invitation ou de balade nocturne sans but précis. Je viens de boire deux saveurs du soir, j'écoute The Greatest de Pat Cowher, j'interroge les ombres, mécaniquement je m'attarde sur une page de mon carnet. La solution du problème que tu vois dans la vie, c'est une manière de vivre qui fasse disparaître le problème. Une énigme de plus. Durant quelques minutes, j'ai endossé l'attitude du penseur, le corps figé, le regard perdu dans le lointain, mon souffle aspiré en eau profonde. Faute de griffes, je me suis réfugié sur la terrasse. La nuit de la Saint-Sylvestre, le frais, le silence, je dois balbutier quelques lubies avec les étoiles quand une vague lumière auréolée de rouge souligne les horizons. Un gros pétard explose, un éclair déchire le monde en deux, dans la marge se dessinent les contours de la boîte à Pandore. S'échappent alors des scènes et des souvenirs que je croyais bannis. Je reste indifférent au spectacle pyrotechnique. Pourtant, ces bouquets féeriques et ces embrasements de lumière ouvrent des portes sur les années où nous embrassions la vie à deux. Une gerbe d'étoiles bleues et se dessine le bal à papa sur un bras de la Loire. La soirée pour célébrer la fin du bac. L'ambiance insouciante, chaleureuse, le monde ouvert à toutes les folies. Et les danses de salon, valses, tango et surtout... Le rock and roll de John Lee Hooker, joué par Johnny Rivers. Plus de 20 minutes de passe, de virevolte, de connivence. Au final, nous n'étions plus que deux sur la piste. Marie était un feu follet. Une cascade lumineuse embrase le bras de la Madeleine et la fac de médecine. La soutenance de thèse, Marie face au jury, je n'avais rien dit, j'étais dans la salle, subjugué par sa présence, fasciné par sa maîtrise du sujet, un secret que j'avais gardé longtemps. Toute une série d'embrasements multicolores, les poussières de lumière retombent sur la foule, dans les rues. Tout ce monde me renvoie à la cohue du 1er mai 2002. Nous y étions, un peuple déterminé, Marie et moi accrochés l'un à l'autre. El pueblo unido, jamás será vencido. Mieux que la payoune. Marie intarissable sur le temps des cerises. Juste avant le bouquet final, la naissance d'Antoine au CHU, un dimanche matin d'hiver, la ville s'éveillait dans le brouillard, les toits, les rues semblaient se dissoudre dans un univers feutré. Marie, apaisée malgré les heures de travail, moi, je racontais la première histoire à un petit garçon endormi. D'autres images se sont immiscées, la randonnée sur le GR des 10 des Pyrénées, le détour par le Vignemale, les raclettes avec les copains, les frissons au concert d'Higelin, toute une période où il ne me semblait pas être catalogué d'ignare. Je ne sais pas quand tout s'est déréglé, les activités professionnelles ont eu bon dos, je rentrais de plus en plus tard, elle multipliait les missions dans les villes lointaines, Antoine et sa sœur Julie souvent réfugiés chez les copains ou les grands-parents, les rages, les grincements de dents, les paroles assassines, le désir en berne, je ne sais même plus quelle goutte a fait déborder le vase. Sur la terrasse, je frissonne. Le silence s'impose. Les étoiles appellent les rois mages dans un ciel sans lune. Ça se bouscule dans ma tête, le passé, le présent, les lendemains brouillés. Les mots, les images emportées au gré des marées. Demain, Antoine et Julie reviennent d'un séjour à la montagne avec leur mère. Le vent se lève. Il faut tenter de vivre. Marie restera mon ex.
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Elle avait connu le grand amour, seul, unique, pour toute une vie, qui ne finirait jamais, éternel. Mieux encore, elle l'avait construit dès ses 18 ans. Ils s'étaient connus adolescents, deux regards jeunes, vifs, qui pétillent en se croisant. Tour à tour allumettes et frottoirs, les yeux de l'un regardaient l'autre pour des

0: Qu'ai-je pu dérailler sur cette voie, ligne 3 du tramway? Ma station de départ se nomme Beau Séjour, prometteuse. Je m'en éloigne pourtant pour un boulot qui n'a pas autant de jolies perspectives d'avenir. Je suis mise sur les rails du « de devoir gagner sa vie », parole rébarbative des parents. Pour me rendre à mon travail, je vis dans le tramway un véritable chemin de croix. Aux heures de pointe, c'est le calvaire. Serrés comme des sardines dans leur boîte, je frétille dans des huiles déjà rances. La marée humaine, en doux trouble, semble aller vers des vents contraires, contrariés. Le soir, c'est pire. Épuisé, je vomis le venin des journées du travail forcé et indigeste. J'ai pourtant d'autres appétits, comme poursuivre des études. Je m'appelle Rose, mais la vie n'est pas rose. Certaines stations sont là pour enrichir mes connaissances en culture générale. Je me sers de ces plaques bleues au-dessus des aubettes. À Félix Faure et à Jean Jaurès, je me familiarise avec l'histoire, la politique. À Longchamp, je vois des chevaux. À Poitou, des chèvres. Je galope entre géographie et monde animal. Je voyage. À Sainte-Thérèse, je pourrais voir rouge. Mon frère trouve que cette église ne casse pas des briques. Moi, elle m'apaise. À Viarme, je me sens l'âme d'une archéologue. Je fais des fouilles. Je brocante des trésors trouvés. Je suis à la fois sous cette place et au-dessus. Je m'imagine au centre d'une foire aux bestiaux, des vaches libérées de leurs charrettes ou en pleine guerre de Vendée avec charrettes. Au commerce, c'est la bousculade, trafic en tout genre. Plaqué sur le marchepied, je bascule sur le quai pour laisser passer les gens qui descendent. Ensuite, je m'engouffre dans cette foire d'empoigne pour remonter et trouver une place assise. Puis vint les horaires saugrenus, tôt le matin ou tard le soir. Ils me pèsent encore plus lorsqu'ils sont coupés avec des trajets multipliés par deux. Dans la rame presque vide, je deviens parano, avec la peur de l'autre qui me dévisage, peur qu'il engage un dialogue de sourd embarrassant. Parfois c'est plus cool. J'observe le lever du soleil sur la Loire, et mon regard imagine l'envol d'un oiseau marin. Je plane et je regarde de haut, un drôle d'oiseau qui boite à moitié dans le soufflet du tram accordéon en perdant son équilibre. Le jeune homme paraît blessé. Il s'assoit en face de moi. A-t-il perçu que j'étais aide-soignante? La toute première conversation est banale. « Vous allez à l'hôpital ?»« Oui. » Lancé avec colère me désarçonne, mais je garde l'impression désagréable pour moi. À l'hôtel Dieu, il ne descend pas. Alors, pourquoi m'a-t-il dit oui? Sa réponse était comme un accouchement prématuré. Alors je me tais, je les dents serrées. Pour éviter de voir sa tête de chien battu, j'aurais aimé qu'il descende se perdre dans n'importe quelle rue. Tiens, par exemple, le prochain arrêt se nomme Aimé Delrue. Un je ne sais quoi me pousse à ne pas gâcher l'occasion d'un entretien, si faible soit-il. À Vincent Gache, je me contrôle et je dis « Peut-être allez-vous au Confluent vous faire soigner. J'y vais aussi, je peux vous aider. Vous ne semblez pas être à l'aise. » Un curieux et long silence persiste avant un timide « Merci. » Tout d'un coup, j'ai eu envie de materner cet homme en détresse, je le vois autrement. À Wattignies, un éclair dans les yeux le rend plus vif, comme s'il avait gagné une bataille. Cette victoire est drôle. Nous sommes face à ce contexte historique, pile avec notre réalité. Si la station s'était appelée Waterloo, j'en aurais été toute renversée. Mon vis-à-vis se détend. Il s'appelle Jacques. Il a bousillé sa moto au week-end, mais il a toujours pris le tram pour travailler. « Je pense que nous sommes collègues, réalise-t-il soudain. Mais nous ne nous sommes jamais vus. » J'acquiesce, prise dans cet élan. Je continue le dialogue qui se veut de plus en plus amical. « Ce serait bien de se revoir, osais-je dire. À Mangin, l'invitation se confirme pour manger un soir dans un resto sympa. » Nous descendons tous les deux à Pierre-Mille, liés imperceptiblement par cette brève rencontre. En traversant ce point relais, une question me brûle les lèvres. Avec un « tu es à toi » venu spontanément, je lui demande « tu fais quoi comme métier à la clinique ?»« Je suis en stage dans le service du docteur Berger en ophtalmologie. Je termine ma dernière année de médecine. » Je reste bouche bée. À Pierre-Mille, j'eus la pire des révélations au milieu de mille réponses. Tout s'emballe au fond de mon crâne. J'ai une cataracte qui soudain me voile l'avenir. Sur quel bateau me suis-je embarqué? Oh, Rose, tu t'es fait un film! Jacques se noiera dans ton cœur glacé. La traversée était trop belle. Quel naufrage !»
1: Avant d'être un acte d'expression, écrire est un acte d'écoute. Il faut longtemps se taire et apprendre à entendre, puis seulement à parler. Antoine Wauters dans Le plus court chemin.
2: Ce lundi 12 janvier 2026, sur le seuil de leur appartement, Eliane et Rémi se tiennent la main du bout des doigts. Leurs regards sont emplis de tristesse, mais sans larmes. Celui d'Eliane est plus résolu, plus pénétrant. Il ne prononce aucun mot. La décision a été prise, discutée, des actes ont été posés. Le futur immédiat est choisi. Ils ne peuvent ni ne veulent le changer. Eliane lâche les doigts de Rémi, s'écarte de lui et franchit la porte, se retourne pour un dernier signe de la main et s'éloigne, la démarche déterminée. Rémi a pris son imperméable, posé sur une chaise, franchit la même porte d'un pas plus lent, sans énergie. La pluie l'agresse, tête baissée. Il traverse l'avenue, les voitures le frôlent, des conducteurs l'insultent, mais il n'est plus là, absent. Ses pensées le ramènent de nombreuses années en arrière, en 1992, lorsque, traversant une autre rue, un jour d'automne, ébloui par le soleil, il ne voyait pas une voiture foncer sur lui. Une femme a crié, couru vers lui pour le retenir brutalement par le bras. Ils sont restés quelques instants accrochés l'un à l'autre, puis ont traversé la route pour finir sur la terrasse couverte d'une brasserie autour d'une petite table ronde. Une tasse de café pour lui, un verre de Côte-du-Rhône pour elle. La conversation est facile, ils échangent leurs prénoms. Rémi a su apprécier sa simplicité, sa spontanéité, cette envie de rompre avec la vie citadine, de retourner aux sources, près de la nature, disait-elle. Envie qu'il partage, lui dit-il, sans être vraiment sûr de ce dont il s'agit. Il a moins aimé sa façon de se moquer des gens âgés, passant devant eux la silhouette voûtée, le pas hésitant sur la chaussée mouillée. Rémi pressant en elle une double personnalité, une partie cachée. Mais c'est aussi ce qui l'attirait. Rémi, de son côté, menait une vie plutôt sage. Sa préoccupation essentielle était de ne pas se faire remarquer, d'être une ombre. Après avoir vécu des années de galère, des mois à faire la manche, à s'être nourri grosse à quelques rapines, après avoir connu à plusieurs reprises l'ambiance festive d'un tribunal et le ton amical de son président, avoir disparu dans le confort d'une cellule et la franche camaraderie des gardiens, où il avait résisté aux tentations de l'oubli par les drogues. À la sortie, cassé, il s'est fondu dans le monde des travailleurs. Il a trouvé un poste de veilleur de nuit. Les siennes n'existait plus. Eliane et Rémi ont vécu deux jours, deux nuits d'impatience avant de se retrouver à la sortie du travail d'Eliane, vendeuse chez Chaussolde, avant d'aller voir Les Nuits Fauves, ce film qui faisait scandale et agitait les milieux branchés. C'est Eliane qui a proposé ce film. Pendant la séance, Rémi a découvert une autre Eliane avec un visage figé, tendu, aspiré par l'écran, les poings serrés, les genoux tremblants. Il a pensé un instant que sa main posée sur son genou l'indisposait. La maigreur de celui-ci le surprend. Il retire sa main. Pourtant, Eliane tremble toujours. Rémi regarde le film avec une certaine indifférence. Il ne l'aime pas, trop glauque, trop destructeur. De par son passé, Rémi recherche des temps de repos et de lumière. À la sortie, ils se sont quittés rapidement. Eliane tremble et souhaite être seule. Dans son studio, mur vide de décoration, une assiette sale et une fourchette traînent sur la table ainsi qu'une boîte de conserve à moitié vide. Le frigo, collé à un vieux buffet aux portes à la moitié entr'ouvertes, fait face à un convertible dépouillé. Eliane s'est assise dessus, un verre à la main. Une bouteille de vodka à ses pieds. Elle craque, après plus de 3 mois d'abstinence. Chaque fin de journée, pendant une semaine, Rémi est venu l'attendre devant la boutique de chaussures, en vain. Chaque jour d'absence renforçait son désir de la connaître, de devenir son complice. Un matin, elle est apparue de nouveau, et cette fois, c'est elle qui l'attendait à la sortie de son travail. Rémi ne lui a pas demandé d'explication. Ils ont erré dans la ville, se sont amusés à faire plusieurs fois le parcours complet de la ligne 2 du tram, récemment ouverte. Eliane s'est sentie apaisée près de lui. Ils ont ri de s'imaginer vieux assis dans le même tram dans de nombreuses années. Très naturellement, Rémi s'est installé dans le studio d'Eliane. Il a fait le ménage, interdit l'alcool, tapissé les murs de photos des couchers de soleil. La vie est revenue, un enfant est apparu, le studio est devenu trop petit. Rémi a changé de métier et est devenu un photographe reconnu. Eliane a évolué vers la profession de conductrice de tram. Dans le nouvel appartement, Rémi a tapissé de nouveaux couchers de soleil, ainsi que de l'âme se brisant sur des rochers, de photos de lui et d'Eliane, ainsi que de leur enfant aux différentes étapes de sa vie. Aujourd'hui, ils ne passeront pas la soirée ensemble. Eliane se dirige vers le 14A pour voir le dernier film de Jim Jarmusch. Rémi marche vers le Gaumont pour voir La femme de ménage. Chaque semaine, ils sont allés au cinéma. Et pour la première fois, ils n'ont pas réussi à se mettre d'accord sur un film. Rémi n'aime pas Jim Jarmusch et Eliane n'aime pas les thrillers.

Hier, j'étais intelligent et je voulais changer le monde. Aujourd'hui, je suis sage et j'ai commencé à me changer moi-même. Un poète persan.

Vous avez entendu des nouvelles de Patrick Monvoisin et de Marie-Hélène Grimaud, lues par Elisabeth Lemerdy et par Muriel Becquet, ainsi que des nouvelles de Michel Frappart et Yves Hamon, lues par leurs auteurs. Au revoir et rendez-vous en mars pour la prochaine émission. 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
1: Bonjour.
0: Bonjour. Bonjour Inès. Bonjour Zoé. Et bonjour à toutes et à tous. Aujourd'hui, on vous emmène dans les coulisses du collège André Chédid à Aigrefeuille-sur-Maine.
1: Voici les sujets que nous vous proposons de découvrir en compagnie de la classe de 5e A. L'adolescence, la récréation, les rythmes scolaires, la section Ulysse, la cantine et le poids des notes.
0: Au sujet de l'adolescence, on va entendre immédiatement la chronique d'Anouk.
2: Le regard des autres, c'est invisible, et pourtant cela peut peser des tonnes sur les épaules d'un adolescent ou d'une adolescente. À ce moment de la vie, à l'adolescence, tout change. Le corps, les émotions et les envies. C'est une période où l'on cherche à se construire, mais aussi à appartenir à un groupe. Et c'est là que les regards des autres deviennent une boussole. Quand on commence à se définir à travers ce que les autres pensent, ou ce qu'on imagine qu'ils pensent, on se demande si on est assez. Assez drôle, assez beau ou belle. On scrute la réaction des personnes autour de nous. On interprète tout, même ce qui n'a jamais été dit. On s'autocensure, on se compare beaucoup. On se juge soi-même avant même que quelqu'un d'autre ne le fasse. Quand quelqu'un nous fait une remarque, même si ce sont des paroles légères qui sont dites sans vouloir blesser, on s'en souvient pendant très longtemps et on change de comportement pour que plus personne ne puisse nous faire cette remarque. Et petit à petit, on s'éloigne de qui on est vraiment. On devient tout le monde. Si on ne pense pas à la même chose ou que l'on n'a pas le même avis que la majorité, on pense avoir tort. On nous prouve même de la honte à tort. À l'adolescence, une parole compte autant qu'un événement. Un compliment peut illuminer une journée et une critique peut la détruire. C'est pourquoi, tant que les jugements dicteront les comportements, le regard des autres ne pourra jamais disparaître réellement à l'adolescence.
0: Merci Anouk. Après la parole d'une ado, voici la parole d'un adulte. Monsieur Ayard est professeur de maths, mais il organise aussi des séances de CPS, les compétences psychosociales. On écoute l'interview.
3: Bonjour Monsieur Ayard, je vais vous poser des questions du regard des autres à la période de l'adolescence. Pour commencer, que font-on dans des séances de psychosociales ?
4: Bonjour Inès. Dans les séances de compétences psychosociales, en fait, les élèves vont d'abord apprendre à se connaître eux-mêmes dans une période de changement, puisque vous entrez dans l'adolescence. Vous allez apprendre à bien reconnaître vos émotions et vos besoins. Ensuite, vous allez aussi apprendre à comprendre ce que peuvent ressentir les autres. Donc ça, c'est ce qu'on appelle de l'empathie. Et enfin, apprendre à s'exprimer sans violence.
3: Pourquoi les adolescents et les adolescentes portent-ils des jugements sur les autres ?
4: Alors, il faut savoir que tout le monde porte des jugements sur les autres, car c'est une partie de la psychologie du développement. Mais pour l'adolescent, c'est plus marqué. Car il est en pleine construction de son identité. Et à défaut de définir qui il est réellement, il est plus simple pour lui de le définir ce qu'il n'est pas. Et donc, dans ces cas-là, il va facilement se comparer aux autres. C'est pourquoi on retrouve des jugements sur l'apparence, sur les goûts, sur les comportements. Donc ça, c'est un premier point. Il faut savoir aussi qu'il y aura aussi des jugements de groupe, plutôt que sur une seule personne, car ça, il va travailler sur son besoin d'appartenance. Il va appartenir à un groupe et se comparer à un autre groupe, groupe de garçons, groupe de filles, groupe de personnes qui aiment plutôt le sport contre celles, par exemple, qui aiment plutôt les jeux vidéo. Et enfin, ça lui permet à l'élève de se positionner dans une hiérarchie au sein du collège, parce qu'il est beaucoup plus simple pour lui de juger plus rapidement les autres que de se faire juger. Et dans ces cas-là, se sentir moqué par ses camarades. Il vaut mieux être le premier à juger que celui qui subit le jugement.
3: Est-ce que cette attitude a des impacts sur la vie des collégiens ou collégiennes ?
4: Alors en effet, les jugements entre élèves sont souvent mal perçus et cela impacte fortement un besoin fondamental qui est celui de l'estime de soi. Quand on est jugé, on se sent souvent rabaissé, voire parfois même humilié et incompris.
3: Qui sont les plus touchés par les jugements ? Les sixièmes, les cinquièmes, les quatrièmes ou les troisièmes ?
4: On pourrait dire que tous les niveaux jugent et sont jugés. En sixième, c'est plus particulièrement vrai parce qu'ils viennent de petits environnements d'école primaire et ils arrivent dans de grands établissements où là, ils rencontrent en fait des élèves qui viennent d'autres école primaire. Et là, il y a un fort jugement parce qu'il y a un fort contraste parfois entre les personnes. Et après, de la cinquième à la troisième, Ces élèves rentrent dans l'adolescence et là, ils vont commencer à se former, s'affirmer sur certains points et donc vont juger ou se sentir jugés plus facilement. Et voilà, ils sont à peu près tous au même niveau.
3: Les élèves qui souffrent de jugement retrouvent-ils confiance en eux ?
4: Alors ça, c'est une question difficile puisque retrouver la confiance en soi, c'est pas évident. Ça se fait pas du jour au lendemain et on peut dire que la plupart vont retrouver une certaine confiance en eux, mais il va falloir quand même pas mal de temps et de travail sur soi pour retrouver une véritable estime de soi.
3: Les collégiens ou collégiennes changent-ils leur façon d'être et de juger ?
4: Alors, il faut dire que s'ouvrir à l'autre, ça, c'est un travail qui est important à faire et qui n'est pas toujours facile lors de l'adolescence. Mais le fait de comprendre l'autre change souvent sa façon d'être et de juger une personne. Et c'est pour ça qu'il faut prendre du temps lorsqu'on est face à autrui, de comprendre l'autre. Et ça, c'est un exercice qui n'est pas toujours facile à faire quand on est surtout dans l'instant et dans l'émotion. Et ça, c'est tout le travail aussi des CPS.
0: Merci à Anouk, Zoé, Melinda et Inès. Inès, qui nous présente la suite.
3: Oui, Toine, nous enchaînons avec un sujet que les ados aiment beaucoup, la récréation, pour commencer la chronique de Noélie.
5: Ça sonne et hop, attention aux bouchons. Vous imaginez plus de 600 élèves qui, au même instant, se précipitent pour franchir les portes et accéder à la cour de récréation. Quand il pleut, et cela est arrivé parfois cette année, la cour de récréation se rétrécit. Tout le monde se confine sous le préau dans un vacarme assourdissant et dans une humidité au relent de chiens mouillés et de moisissures. En revanche, quand il fait beau, il y a de la place pour tout le monde. La cour basse, quand on veut être au calme et se reposer. La cour haute, quand on a besoin de se dépenser. Dans la cour, les pergolas sont très prisés et convoités. Viennent ensuite les bancs chauffés au soleil. Les derniers arrivés se consolent sur les marches de l'escalier. Les sportifs y concourent pour avoir le terrain de foot ou de basket. Mais le lieu le plus inaccessible, le graal à atteindre, reste les toilettes. Dans la cour, on peut repérer plusieurs sortes d'élèves. Il y a les solitaires, qui restent dans un endroit précis. Un banc, les escaliers, un mur sur lequel s'appuyer. Ils lisent ou observent les autres. Ils savent tout grâce à leur observation digne d'un aigle. Ils connaissent les secrets de la cour mieux que le règlement intérieur. Et puis, il y a les groupes d'amis qui discutent et qui refont le monde épisode par épisode. Tu as vu, le prof de maths n'est pas là. Oui, et même que. Attends, c'est vrai ? La sonnerie peut retentir. Ils finissent leur conversation d'abord. Ce sont les personnes les plus bavardes que je connaisse. Il y a aussi les turbulents. Eux, ils adorent dépasser les limites et mettre leurs camarades et leurs professeurs à bout. Ils passent leur temps à amuser la galerie et à se faire réprimander. Ils récoltent mots et heures de colle. Il y a les sixièmes, avec leurs sacs trop remplis. Ils courent partout. Ils rient très fort. Eux aussi, ils adorent faire des bêtises. Il y a les troisièmes. Eux, ils profitent de leur rang. Ce sont les plus grands du collège. Beaucoup stressent pour le brevet. D'autres se remémorent leurs meilleurs moments car, dans moins de 3 mois, ils iront au lycée. Il y a les populaires qui attirent le regard de tout le monde. Lorsqu'ils passent, tout le monde tourne la tête. Ce sont eux qui lancent les modes. Les sportifs, pendant ce temps, jouent leur match comme si leur vie en dépendait. Dans la cour de récréation, il se passe plein d'histoires. Des légères, mais aussi des plus graves. Dans la cour de récréation, on rit, on s'amuse, on s'aime, on se lit et on s'occupe. Mais parfois, on se bagarre, on s'insulte et on se harcèle. Dans la cour de récréation, il se passe plein de choses. Mais ça sonne. Les élèves retournent dans leur classe. Les bancs, les pergolas, les escaliers, les terrains de foot et de basket retrouvent leur tranquillité. La récré est finie.
3: Merci Noélie pour cette lecture. Qu'en pensent les collégiens ? Ils se sont confiés au micro d'Inaya.
6: Est-ce que as-tu déjà pris un mot dans la cour ou dans les couloirs par une bille scolaire ? Si oui, pour quelle raison ?
7: Oui, parce que je sautais sur un banc et je lançais des glances.
8: Oui, parce qu'une fois, on était à plusieurs dans les toilettes et du coup, on s'est pris un mot.
9: Oui, parce que je me suis bousculée dans les buissons avec mes copains.
10: Alors non, j'en ai jamais pris. Par contre, j'ai déjà failli avoir un mot par rapport parce que je suis restée souvent dans les toilettes, parce qu'il faisait froid, etc.
11: Parce que je suis arrivée en retard.
12: Non, j'en ai jamais pris, mais mes copines, oui.
13: Oui, mais je m'en rappelle plus.
3: Nos camarades Juliette et Tracy se sont rendus dans le bureau de Margot Lebras, la CPE, celle que les collégiens redoutent. Elle nous parle des relations entre les ados.
14: Bonsoir Madame Lebras, nous allons vous poser quelques questions. En quoi consiste votre travail au sein du collège ?
15: Alors, mon travail au sein du collège, il est assez varié. Je travaille forcément avec les élèves, beaucoup dans la médiation, pour gérer des conflits. Lorsque vous en avez le besoin, ma porte est toujours ouverte. Je suis en lien aussi, bien évidemment, avec vos familles, avec la vie scolaire avec qui je travaille tous les jours, pour qu'on puisse vous encadrer au mieux dans l'établissement, du matin au soir. Et puis, je travaille également avec les professeurs qui vous encadrent et qui vous enseignent, et également avec l'équipe de direction. Donc, c'est un travail qui est très varié. Mes journées ne se ressemblent absolument pas et il y a toujours quelque chose à faire.
14: Trouvez-vous qu'il y a plus de formes de harcèlement que d'amitié entre les élèves ?
15: Alors, plus de formes de harcèlement que de formes d'amitié, je ne pourrais pas te donner une réponse exacte. Ce qui est réel, c'est qu'on s'aperçoit plus du négatif que du positif. On le met plus en avant parce que forcément, ça vous fait de la peine, ça vous cause des soucis. Donc, bien évidemment qu'on en parle plus. Il faut être très vigilant par rapport à la thématique du harcèlement, donc forcément qu'on tire un petit peu la sonnette d'alarme et que lorsque ça se passe bien, on en parle moins. Je ne dirais pas pour autant qu'il y a plus de formes d'harcèlement que de formes d'amitié, mais en tout cas, les deux sont à prendre en compte et tout ce qui est de l'ordre justement de la thématique du harcèlement est à prendre très au sérieux.
14: Quel a été le pire conflit que vous ayez vu au collège ?
15: Alors, le pire conflit, c'est aussi compliqué à dire. Il y a donc des conflits verbaux, des conflits physiques. Donc, ni l'un ni l'autre n'est drôle à gérer, puisque en plus, il y a toujours donc des conséquences derrière pour les élèves, pour les familles, etc. Je dirais que il n'y a pas de gradation. Il n'y a pas eu un conflit en particulier dont je me rappelle. Forcément, les conflits physiques, c'est là où on intervient nous aussi avec notre corps pour séparer les bagarres ou autres. Néanmoins, c'est pas non plus les plus fréquents. Il y a beaucoup de violences verbales et moi j'essaie quand même de prêter vraiment attention à toutes ces petites choses, ces violences verbales répétées, discrètes, mais pour autant existantes. Donc voilà ma réponse.
14: Quel est votre meilleur souvenir au collège ?
15: Alors, dans ce collège, j'ai beaucoup apprécié la matinée Forum des métiers, qui était très intéressante et pour vous et pour nous adultes. Moi, ça m'a permis de vous découvrir un petit peu dans un autre contexte, en classe, face à justement des intervenants extérieurs que vous ne connaissiez pas, de vous voir aussi mélangés. Vous n'étiez pas qu'avec les camarades de vos classes. Donc, c'est vrai que c'était très intéressant. Moi, j'ai appris beaucoup de choses, donc j'espère que vous aussi. Et j'ai trouvé que c'était une matinée vraiment à refaire pour les autres années, pour les niveaux 5e, 4e, comme ça a été le cas. C'était vraiment une belle expérience.
14: Merci, Madame Levra.
16: Merci, Naya, Tracy, Juliette et Noélie pour ce moment de récréation. Zoé, on passe maintenant au rythme scolaire.
1: Et si les collégiens étaient énervés à cause du manque de sommeil ? Penchons-nous sur les rythmes scolaires. Une convention citoyenne s'est tenue à ce sujet. Tom et Gaspard, est-ce que vous pouvez nous en dire plus ?
17: La convention citoyenne, c'est un groupe de personnes qui a été tiré au sort pour réfléchir au rythme de l'enfant.
18: Cette convention a fait des propositions. Faire commencer les cours à 9h au lieu de 8h, au collège et au lycée, pour mieux tenir compte des besoins de sommeil des ados.
17: Passer de 3 à 2 zones pour les vacances scolaires, pour que puissent se rencontrer les familles en zone 1 et en zone 3.
18: Réduire la durée des cours à 45 minutes à la place de 55 minutes.
1: Et pour savoir si les propositions de la Convention citoyenne sont applicables au collège, Tom et Jules sont allés interroger le principal adjoint du collège qui fait les emplois du temps.
19: Nous sommes maintenant dans le bureau du principal adjoint du collège André Chédid, Monsieur Elishab. Bonjour, Monsieur Elishab.
20: Bonjour à vous.
19: Pouvez-vous nous rappeler quel est le nombre d'heures de cours des élèves de la 6e à la 3e ?
20: Alors, les élèves au collège ont 26 heures de cours par semaine.
21: Les cours commencent à 8h et terminent à 17h. Y a-t-il beaucoup de collégiens ou collégiennes qui terminent avant 17h ?
20: C'est vrai que les cours commencent entre 8 et 17h, donc commencent à 8h et peuvent terminer à 17h. Mais en fait, en raison du nombre d'heures que les élèves ont à faire, il arrive assez fréquemment que les élèves terminent avant ou bien ont des heures de trou. c'est-à-dire des heures de permanence dans leur journée, voire même, on a un certain nombre de classes, on va peut-être même dire pas loin de la moitié des classes, qui ont droit à une demi-journée de libre dans leur semaine.
21: La Convention citoyenne réunie sur les rythmes scolaires a proposé de mettre les cours entre 9h et 15h. Qu'en pensez-vous ?
20: Toutes ces questions d'aménagement des emplois du temps sont, lorsqu'on construit les emplois du temps, des contraintes, c'est-à-dire des choses auxquelles il faut penser, pour essayer de les prendre en compte et de les respecter au maximum. En ce qui concerne les cours qui devraient être entre 9h et 15h, ça serait une contrainte, une forte contrainte supplémentaire. Pour autant, à partir du moment où on considère que c'est quelque chose vers laquelle il nous faut aller, eh bien, on fait en sorte de le rendre possible. Ça aura malgré tout certaines conséquences, bien évidemment, hein, à savoir que je vous parlais tout à l'heure du nombre de classes qui avaient la possibilité d'avoir une demi-journée de libre. Si nous terminions les jours plus tôt, ça voudrait dire que très probablement, beaucoup moins de classes, voire même aucune classe, n'aurait des demi-journées de libre.
21: Et vous, qu'en pensez-vous dans la peau d'un élève ?
20: La question va être de savoir qu'est-ce qu'on va faire de 15h à 17h en fait. C'est véritablement ça la vraie question. Si l'idée c'est de développer le sport en fin de journée, très bien. Il y aura aussi d'autres choses à penser à ce moment-là, ou bien d'autres activités possibles. En fait, il faut creuser. De prime abord, et de façon très honnête, ce n'est pas forcément quelque chose qui m'emballe comme cela. Maintenant, il faut dépasser un petit peu les premières hésitations qu'on peut avoir au départ et essayer de voir quel intérêt cela peut représenter. Attention, en précisant bien, quel intérêt pour les élèves cela peut représenter.
21: Merci d'avoir participé à cette interview avec nous.
20: Mais écoutez, c'est un plaisir de pouvoir répondre à vos questions et puis de peut-être faire avancer un petit peu le débat.
1: Merci pour cet échange et merci à Tom, Gaspard, Tom, Jules. Inès, le sujet suivant, c'est l'Ulysse.
16: En effet, je me tourne maintenant vers Léa. Léa, peux-tu nous expliquer ce qu'est la section Ulysse ?
2: Ulysse signifie Unité localisée pour l'inclusion scolaire. C'est un dispositif qui aide les élèves qui ont un handicap. Ce dispositif doit aménager le travail et l'apprentissage pour le rendre plus accessible.
16: Et pour savoir exactement comment les élèves se sont accompagnés, tu as interviewé quelques élèves de la section Ulysse en compagnie de Léna et Maïwenn.
4: Bonjour, bienvenue dans ce studio. Aujourd'hui, nous allons poser quelques questions à certains élèves du dispositif Ulysse qui ont accepté de répondre à mes questions.
22: À quoi ressemble une de tes journées ?
23: SVT, techno, d'art plastique, musique, sport, AS, escalade et AS badminton.
22: Les cours sont-ils différents avec Madame Offray ?
24: Oui. On peut un peu céder pas certains cours aussi ou reprendre les cours comme un devoir fait, mais pas vraiment. Juste pour céder, pour faire les devoirs.
25: Oui, c'est plus facile de faire rattraper les cours en Ulysse.
24: Attends.
25: Pour mieux écouter, mieux relire la leçon.
24: C'est les cours, on n'arrive pas à les, certains cours, on peut demander à la prof de liste, on peut enlever, soit reprendre les cours. C'est plus facile.
22: Les relations entre les élèves du dispositif Ulysse et les autres élèves se passent-elles bien ?
24: Oui. Certains Ulysse, les élèves, on se traide, ça dépend de récréation, on peut chamailler, mais après on se pardonne et après on peut s'aider chacun l'autre en classe Ulysse.
16: On remercie tout particulièrement nos camarades de la section Ulysse pour leur participation à l'émission. Avant de passer à un sujet qui concerne tous les élèves du collège, quel est ce sujet, Antoine ?
17: Eh oui, ce sujet concerne les collégiens et collégiennes d'André-Chédid. On se plonge dans l'ambiance.
26: Bonjour, nous sommes le jeudi 12 février, nous sommes à la cantine. Les élèves prennent actuellement le repas du midi. Il y a les cuisiniers qui servent les élèves du collège Aigrefeuille André-Chédid. Aujourd'hui, on mange actuellement 3 boulettes à la tomate et de la courgette. Puis nous allons entrer dans le hall. Les élèves viennent de finir les cours. Il y a pour l'instant un tout petit peu d'élèves. Dans la grande salle, il y a 70 tables de 4. Mais il y a une plus petite salle de 3 rangées, de 3 tables de 4. Puis les élèves finissent leur repas et débarrassent leur plateau.
0: Et pour le mode d'emploi, la parole est à Nathan pour sa chronique.
5: Merci Toine. Je vais vous décrire un rituel étrange et quotidien. Tous les midis, une personne prononce dans un micro une série de chiffres et de lettres. Et immédiatement, les élèves se mettent à courir et s'attroupent. À la porte du hall, ils sont essoufflés. Je peux même vous l'avouer, une fois, en courant comme eux, je me suis fait une entorse. Aller voir ainsi affamés, on pourrait croire qu'ils n'ont pas mangé depuis 3 jours. Ça se bouscule, ça pousse, ça crie, ça joue des coudes pour arriver en file de tête. Si vous voyez des collégiens et des collégiennes l'index tendu, c'est qu'ils se tiennent prêts à pointer du doigt leur photo pour pouvoir s'approcher du self, mais la course n'est pas finie. Il reste 20 mètres, un véritable sprint. Il ne faut pas se faire doubler. Les élèves se livrent à une bataille sans merci. Chacun pour soi. Je dirais même, puisqu'on est à la cantine, c'est chacun pour sa pomme. Ils atteignent enfin une machine féerique. On pianote une combinaison secrète sur l'écran. On glisse la main à l'intérieur et là, un plateau apparaît. On peut se servir. Alors, des quantités de nourriture apparaissent, disparaissent et réapparaissent. Grâce aux agents qui s'activent pour nourrir tous les jours les 630 bouches du collège, c'est un rituel, mais malgré tout, les midis ne se ressemblent pas tous. Quand le menu affiche burger frites, kebab frites, pizza, les élèves s'arrachent le bras jusqu'à obtenir une assiette plus grosse. Le cuisinier doit rester zen comme Bouddha, olympien comme Zeus, impassible comme Phileas Fogg. C'est le prix à payer pour éviter le gaspillage. Et ces jours-là, c'est sûr, il ne reste pas une miette dans les assiettes.
0: Et comment satisfaire les palais des ados? La tâche n'est pas facile. Kenzo et Armel ont interviewé Alexis Rousseau, chef cuisinier au collège André Chédid.
26: Quel plat préfériez-vous cuisiner pour les élèves?
6: Moi, j'aime bien faire les plats en sauce ou les féculents.
26: Quel est le plat que les élèves préfèrent?
6: Généralement, les pâtisseries du jeudi.
26: Y a-t-il dans l'année des moments festifs ou exceptionnels?
6: Cette année, on a mis en place des menus à thème. Il y a un menu à thème environ tous les mois. Donc là, prochainement, il y aura le menu à thème du Nouvel An chinois à la rentrée.
26: Avez-vous un souvenir particulièrement heureux depuis que vous exercez ce métier?
6: Non, pas particulièrement. Les journées se ressemblent et tout se passe bien. Je suis très content d'être là.
0: Merci à Kenzo et Armel qui ont réalisé cet entretien. Après ce sujet appétissant, Zoé, de quoi parlons-nous?
7: Toine, j'espère que cela ne t'a pas coupé l'appétit. Il s'agit des notes. Je me tourne maintenant vers Sacha. Pourquoi avoir choisi ce sujet?
8: Selon un sondage d'Éducofamille, les notes sont cause de pression chez une majeure partie des élèves. Les notes peuvent nuire à l'estime de soi. Elles peuvent aussi être cause de compétition entre les élèves, ce qui peut nuire aux relations entre les camarades et les enseignants.
7: C'est pourquoi, Sacha, tes camarades Milan et Jules se sont tournés vers la PsyEN. On les écoute.
9: Bonjour, Madame David. PsyEN, psychologue de l'éducation nationale. Nous aimerions vous poser quelques questions concernant le stress sur les notes des élèves. Les élèves qui viennent vous voir sont-ils complexés par rapport à leurs notes?
10: Bonjour. Alors, tout dépend de quel type d'élève on parle. En fait, on a effectivement certains élèves qui vont avoir des résultats fragiles ou des difficultés scolaires. Et à ce moment-là, certains, oui, peuvent être complexés. Ils seront pas satisfaits, en fait, de leurs résultats. On voit qu'ils ont besoin d'avoir des meilleurs résultats pour se sentir mieux aussi et pour sentir que les apprentissages sont plus faciles. Voilà, on a ces élèves-là. Et puis, on a aussi d'autres élèves qui vont être complexés, mais qui finalement vont avoir des bons résultats. Parce qu'en fait, ces élèves-là vont vouloir toujours avoir de meilleures notes et se mettre la pression naturellement. Voilà. Et puis, il y a aussi d'autres élèves qui n'ont pas forcément de pression vis-à-vis des notes, qu'elles soient bonnes ou moins bonnes. En fait, ces élèves-là vont pas forcément accorder beaucoup d'importance aux notes.
27: Y a-t-il beaucoup d'élèves qui disent subir une pression à cause des notes? Est-ce que la pression concerne une majorité d'élèves?
10: Alors, le stress lié aux notes, en fait, augmente de manière progressive entre la sixième et la classe de première au lycée. Donc, on observe de la pression chez certains élèves, pas chez la majorité. Mais on a à peu près 33% des élèves de première qui vont ressentir beaucoup de stress. Et puis, ça va redescendre après en terminale. En fait, c'est lié au niveau des épreuves du bac, souvent. En sixième, cinquième, quatrième, là, on sent qu'il n'y a pas encore les enjeux de l'orientation et des examens, comme le brevet qui va venir plus tard. Donc, le stress, il est moins présent. Il est à moins de la moyenne, en fait. Donc, on observe quand même... C'est pas la majorité des élèves qui vont stresser à ce moment-là. Par contre, au niveau de la troisième, là, ça augmente. Et il y a le stress lié à l'orientation et aussi au brevet. Et on est, par exemple, en troisième, 40% des filles se disent stressées. Et ça va jusqu'à 50% en terminale, quand même. Alors que chez les garçons, on a un taux moins élevé. Donc on voit que les garçons expriment moins de stress lié aux notes. On est à peu près à 10% en sixième et 17% en terminale. Donc en fait, on peut se demander pourquoi. Si vous me le demandez, je vais vous répondre. C'est pas une question que vous aviez prévue, mais je peux vous répondre à cette question. En fait, on voit que les filles peuvent se poser plus de questions et ont plus conscience en fait de l'orientation, de les évaluations plus rapidement que les garçons. C'est pour ça que ça peut induire un stress plus élevé. Et puis on sait aussi que les filles vont avoir tendance mais elles peuvent avoir tendance à exprimer plus facilement leurs émotions. Et du coup, c'est pour ça qu'on retrouve un stress exprimé qui va être plus élevé par rapport aux notes.
9: Est-ce que les notes obtenues à l'école ont des répercussions à la maison? C'est-à-dire que ils sont punis ou que les parents les grondent?
10: Alors, ça peut effectivement avoir des répercussions à la maison. Ça dépend du lien aussi qu'il y a, de la relation et de la communication qui est instaurée entre l'élève et ses parents et la famille, ou même les frères et sœurs. Quand la communication est un peu difficile ou qu'il y a une pression forte aussi de la part des parents au niveau des résultats, ça peut créer effectivement des conflits. Et puis, ça peut aussi engendrer une baisse de l'estime de soi chez les jeunes.
9: Que dites-vous aux élèves qui rencontrent l'une de ces difficultés?
10: Alors, il y a plusieurs choses. Ça dépend aussi de quel genre de difficulté et puis quelle image a l'élève de soi. En fait, certains vont avoir une mauvaise image d'eux-mêmes, d'autres moins. En fait, on va avoir tendance à conseiller sur son image et sur l'importance des notes, relativiser, travailler aussi sur l'orientation, essayer de relativiser aussi l'orientation, analyser pourquoi aussi on est en difficulté scolaire, si c'est le cas, comment on peut améliorer les choses, sur quoi on peut agir ou pas. Est-ce qu'on peut, il y a des choses sur lesquelles on ne peut pas agir, d'autres on peut agir, donc on va essayer de travailler sur ça. Et puis d'en parler aussi, de bien poser des questions, en parler au professeur, dans son entourage, expliquer ce qui nous stresse et essayer de trouver des solutions aussi avec son entourage.
27: Nous allons laisser Madame David qui doit recevoir une élève. Merci à elle d'avoir répondu à nos questions.
3: Nous terminons sur ce dernier sujet, les notes qui préoccupent les collégiens et les collégiennes ici au collège André Chédid et ailleurs sans doute. Il est temps de conclure notre émission.
16: Merci de nous avoir écoutés. C'était Inès, Zoé et Toine sur Jet FM. Nous avons été heureux et heureuses de vous présenter le travail de la classe de 5e A.
22: La classe de 5e A.
11: C'est Kenzo, Juliette et Gaspard.
12: C'est Anouk, Milan et Sacha.
13: C'est Inaya, Maïwen et Jules.
14: C'est Tom, Armel et Léna.
15: C'est toi, Noélie et Léa.
18: C'est Zoé, Tracy et Melinda.
19: C'est Tom, Inès, Nathan et Jules.
28: Nous tenons à remercier le département de Loire-Atlantique, Anna qui nous a accompagnés dans ce projet, nos professeurs et toutes les personnes du collège qui ont accepté de participer et de répondre à nos questions. Nous espérons que vous aurez partagé un peu de la vie des collégiens et des collégiennes à notre écoute.
29: À bientôt.

0: céderai rien. 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
1: Écoute-moi bien, traître. Je pense que tu as reçu le message de mort de notre empire ninja.

0: Je dis, quand avez-vous découvert que les gens étaient plus drôles de dos que de face?
1: Attendez. C'est en classe.
0: Quand on est en classe et qu'on est grand, il y a deux solutions. Ou bien on dit, si on est premier classe, on dit, tiens, l'asperge, il va devenir président de la République. Ou alors, si on n'est pas premier classe, on dit, tiens, l'asperge, c'est le cancre. Oui. Qu'est-ce que vous étiez, vous?
1: Ben, j'étais pas président de la République. Je m'en excuse, d'ailleurs. Mais non, voyez-vous, de face, en classe, on voit un professeur très correct, cravate bien faite. Et quand on n'est pas très bon élève, ce qui était mon cas, alors on se retrouve au coin. Et dans le coin, on voit le professeur, on voit, si vous voulez, le profil professeur. Et ce qu'un bon élève ne voit pas de face, un mauvais élève dans le coin voit que le professeur se gratte facilement les genoux, a des petits bonbons de réserve, et c'est là où je crois que j'ai commencé à observer en n'étant pas très bon élève.

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0: Alors, ça te fait quoi d'avoir 102 ans, papa?
1: Tuez-moi!
2: Faites un vœu, grand-père.
1: Je voudrais être mort.
0: Toujours le mot pour rire, hein,
1: pas. Je plaisante pas du tout. Tuez-moi, j'aurais bien fait moi-même, mais je suis trop vieux.
2: Il y a aussi de la glace avec le gâteau. Qui en veut?
0: Moi, moi.
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0: Hey, salut à tous amis rockers et rockeuses, vous êtes bien à l'écoute de Rock à la Casbah, émission 926 qui s'est ouverte avec l'album des White Fence Orange sur Drag City Records qui sera notre disque vedette. Pour cette émission, nous sommes trois et nous retrouverons Bruno en milieu d'émission. On en profite pour passer le bonjour à Jordan. Autour de la table donc l'ami Bingo, salut à toi.
1: Salut Julien.
0: Et Raphaël derrière les manettes.
2: Salut à toutes et à tous.
0: Alors les amis, Bingo, tu es venu avec quoi aujourd'hui?
1: Ben, des titres qui viennent d'Amérique du Nord, un des villes et un des champs.
0: Et toi Raphaël?
2: Des titres qui vont vous énerver puisqu'ils sont assez clubbing.
0: Ah ok, on va être borderline dans cette émission.
2: Toujours.
0: Encore, comme d'habitude. Quant à moi, je suis venu avec l'album Vedette White Fence, qui est vraiment une retrouvaille plaisante, puisque ce groupe-là nous avait un peu lâché depuis quelques années. Et je suis également venu avec les groupes qu'on va vous diffuser tout de suite. D'abord, les Lime Garden, c'est un quatuor de filles. Et oui, il n'y a pas que les Wet Leg en Angleterre, il y a aussi les Lime Garden. Donc c'est un peu la même histoire que Wet Leg, c'est-à-dire que c'est quatre filles qui se sont retrouvées, qu'ont créé leur groupe quand elles étaient étudiantes en fac, et elles ont sorti deux albums sur le label So Young Records. On va écouter un titre du deuxième album qui est sorti assez récemment, il s'appelle Maybe Not Tonight. Et ce qui est intéressant dans cet album, c'est que pendant tout l'album, elle raconte en fait l'histoire d'une soirée qui ne se finit pas pour elle et qu'elle déambule dans la ville, etc. Et ça se passe plus ou moins bien. Et en fait, il y a toute une narration, les titres les uns après les autres. Donc pour ceux qui comprennent l'anglais, ce qui n'est pas toujours mon cas, il y a une histoire qui est racontée à travers les titres qu'on entend. Lime Garden, on est vraiment un petit peu comme dans l'univers de Wet Leg, hein, post-punk, mais beaucoup plus indie. Ça flirte un petit peu du côté de la pop quand même. Je vous propose d'ailleurs donc d'écouter le titre Cross My Heart.

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1: Et c'était nos amis les Dust Lovers qui sortent leur ouais on les connaît pas enfin leur sixième album sur le label Sep Records qui est vraiment un label très productif en France en ce moment. Cet album s'appelle Green Screens et le titre qu'on a écouté c'est Yes Life. Alors quand même une petite histoire avec ces Dust Lovers, c'est que c'est un groupe qui avec cet album a radicalement changé de style puisqu'ils étaient plutôt connus pour faire du blues, du heavy rock, un peu stoner, ils ont même joué sur la scène du Hellfest et ils existent depuis 2011, ils sont nantais et avant ils s'appelaient The Texas Chainsaw Dust Lovers. En 2018 ils ont enlevé Texas Chainsaw, je pense que le heavy rock c'était plus trop à la mode et c'est devenu les Dust Lovers et là carrément bah voilà ils vont explorer cette musique là un peu plus post-punk, un peu plus froide aussi, un peu plus cold.
2: Moi j'ai l'impression que c'était Bauhaus et les Sisters of Mercy qui jouaient en même temps, mais c'est vraiment bien hein, pour
1: ouais, super groupe en tout cas et l'album vaut le détour, donc n'hésitez pas à aller sur le Sep Records écouter Green Screens.
3: Eh bien, je vais continuer avec une sélection valentinoise. On a des artistes de talent autour de chez nous. Maxime Dangle, alors c'est sûr qu'on le passe pas beaucoup, nous, dans l'émission Rock à la Casbah, puisqu'il est plutôt dans la scène électronique. C'est un super producteur de musique électro. Il est aussi à la tête d'un label. Il y a plein de très belles vidéos sur Arte TV, d'ailleurs. Il a fait des choses. Il y a plein de choses... que vous pouvez retrouver sur le web de toutes ces musiques. C'est vraiment un travail très très intéressant, entre autres en techno ou même en ambiante, il peut partir dans différents styles. Il est accompagné sur son projet par Tommy Rizzitelli, qui est un batteur hors pair valentinois, qui joue dans des tonnes de groupes qu'on adore et qu'on a passé régulièrement. Et les deux se sont réunis ensemble parce que Tommy est aussi un grand amoureux de la musique électronique et entre autres des synthés modulaires. Il fait aussi des musiques ambiantes de son côté. Donc les deux ont réussi à se parler et ça fait un moment qu'ils discutent ensemble, qu'ils s'entendent très bien et qu'ils commencent aussi à se parler musicalement. Ça fait déjà quelques temps qu'ils composent ensemble et ils sont aussi très, très marqués par l'environnement et par l'écologie et ils se sont associés avec le laboratoire d'écologie marine Bibest. Ils ont fait une collaboration au long cours avec ce laboratoire où il y a eu différentes observations marines qui ont été faites et eux ont participé à ça, ont lu les études, ont récupéré des sons, etc. Et de ça, ils en ont fait un album plutôt concept, ce qui est plutôt agréable puisqu'on est plutôt dans une génération de singles et de titres en one shot. Et là, c'est un album qui s'écoute vraiment du début jusqu'à la fin. Il y a une histoire qui se raconte dans cet album. C'est à la base électro et il y a deux trois morceaux plutôt crotte rock et dont celui que je tire pour cette émission Rock à la Casbah. Le morceau s'appelle Bug. Il est interprété au chant par Craig Walker qu'on a pu voir derrière les archives de façon assez rapide quand même puisque c'était 2002 à 2004.
2: Ouais, il a fait quand même de très bons albums avec eux. Hein.
3: Voilà, il a fait des très bons disques. Il a une grosse carrière solo aussi. Il a fait des tributes à Calvin Russell aussi, dans un style plus blues rock. Et il a aussi une carrière en musique ambiante et en électronique et avec une voix plutôt grave, bien posée. Et ce morceau Bug avec Craig Walker de Maxime Dangle, Tommy Rizzitelli sur cet album Sonar est une vraie réussite. En tout cas, moi j'ai énormément aimé ce disque et je vous invite allez le découvrir du début jusqu'à la fin.

0: Voilà, c'était Maxime Dangle et Tommy Rizzitelli avec Craig Walker au chant pour le morceau Bug. Et voilà, moi j'aime
1: très
0: beaucoup
1: bon
0: cet album Sonar, à écouter du début jusqu'à la fin, avec des ambiances un peu plus rock, des ambiances beaucoup plus électro. À certains moments, on va continuer avec l'électro et l'électro suisse de Bound by Endogamy, qui a cette fois-ci invité Félix Cubin, qui fait partie du groupe Cell, à participer sur ce 45 tours qui vient de sortir chez nos amis suisses de Bongo Joe Records. Là, on est sur quelque chose d'un peu plus électro, mais on reste dans cette vague un peu noire. Je vous propose d'écouter tout de suite Stück ein.
2: Ah oui, quand même.

0: Retour Bruno dans notre émission Rock à la Casbah. Salut Bruno.
1: Et salut à tous.
0: Alors pour commencer cette chronique, on va pouvoir découvrir une nouveauté de King Automatic et ça faisait longtemps qu'on l'avait pas entendu celui-là.
1: Exactement, il était un petit peu silencieux ces dernières années après une très belle carrière chez Voodoo Rhythm. Et puis avant avec Thundercrack, enfin voilà, c'est quelqu'un qui a vraiment traversé les époques du garage français avec beaucoup de bonheur. Et là, il est de retour maintenant, il a signé chez Slovenly avec un objet assez incroyable, c'est un 25 cm. À gros trous, comme les 45 tours français ou américains. C'est un 10 pouces, donc, avec 6 covers dessus, qui sont absolument extrêmement réussis. L'objet est très bien, musicalement, c'est super. On va écouter la reprise des Gorillaz, qui s'appelle Thunderbird ESQ, qui est absolument parfaite. Donc là, c'est un mini LP qui s'appelle Play 6 Garage and 60s Hits, avec même un petit côté rocksteady sur certains morceaux. Donc voilà, c'est King Automatic, et c'est la nouveauté de chez Slovenly pour ce mois-ci.

0: Et après notre cher King Automatique, on va pouvoir redécouvrir les Jackcats avec un nouvel album.
1: Oui, les Jackcats avec leur nouvel album Fade In qui sort sur donc notre label Dangerous Skylab en coproduction avec Beluga. Super album, encore une très belle pochette de Robbie Ignista comme le précédent. On va écouter le morceau qui s'appelle Mute the Sound. On retrouve tous les éléments qui nous ont vraiment séduits chez les Jackcats, alors les harmonies de voix, la douce corde, tout ce côté très pop, limite pop indé, mais aussi quand même avec ce garage folk 60s qui leur tient tant à cœur. Donc voilà, c'est tiré du nouvel album des Jackcats qui sera en bac à la fin du mois.

0: Et merci à Bruno pour ce titre des Jack Cades, Failing Mud Sound. Vous êtes bien à l'écoute de Rock à la Casbah, émission numéro 926, et nous arrivons au milieu de l'émission, ce qui veut dire qu'on retrouve notre disque vedette, et c'est effectivement des retrouvailles avec les Californiens de White Fence qui sortent leur sixième album sur le label Drag City Records. L'album s'appelle Orange, et alors White Fence, derrière il y a une personne. Okay, je l'ai mal dit.
1: Non, pas du tout.
2: C'était génial.
1: C'était très bien.
0: Appliqué sur l'accent et tout.
1: Non, je voulais dire que c'était pas un vrai groupe en fait.
0: Bah, en fait, il y a une personne derrière, ouais. C'est Tim Presley, qui derrière a eu plein de projets parallèles avec Kate Le Bon, avec Ty Segall, et on va dire toute la scène californienne quand elle était vraiment très très prolifique dans les années 2010. Et White Fence, au départ, effectivement, il y avait Ty Segall qui jouait de la batterie, qui aussi produisait, et derrière, il a

0: parti sur des trucs assez expérimentaux, un peu proto-punk, minimaliste. Moi, je sais que j'avais un peu lâché l'affaire. Et là, ils reviennent avec cet album et en fait, ils ont un peu reconstitué le White Fence des origines, puisque de nouveau, Ty Segall est à la production. Batterie, ouais. Et à la batterie. Et ensuite, ils ont invité quelques collègues. Et on retrouve le White Fence que moi j'aimais, c'est-à-dire complètement les deux pieds ancrés dans les 70s, dans la musique de The Birds, dans le jungle pop. Jungle. Pop. Est-ce que, professeur Bingo, tu peux nous dire ce que c'est du jungle pop?
1: La jungle, c'est une espèce de mouvement du bras, en fait. C'est un balayage de haut en bas, tu vois. Et on fait carillonner les cordes. Et c'était vraiment le son des Birds que tu as cité. Et notamment, ça se jouait sur des guitares Rickenbacker de 12 cordes. Et ça a été ensuite adapté par des groupes qu'on appelait du Paisley Sound, des groupes comme les Barracudas ou les Bangles des premiers temps. Voilà. R.E.M. aussi faisait ça du Jungle Sound.
0: Bah, initialement, en tout cas, White Fence s'inscrivait vraiment dans ce mouvement musical, même si moi je trouvais qu'il y avait quand même des connotations avec Bowie, avec T-Rex, le glam en général. Et là, ils reviennent vraiment à leurs premiers amours. Et dans cet album Orange, il y a vraiment des titres avec pas mal de reverb, un peu rock, et des titres vraiment très posés, balades,
1: très lent.
0: Et je vous ai sélectionné un petit medley. Donc là, on va commencer par un titre un peu plus lent qui s'appelle Unreal Books. Mais avant,
1: oui, en fait, je voulais dire que j'ai beaucoup aimé cet album. Je suis content que tu nous l'aies proposé. Et je trouvais qu'il y avait un flegme un peu velvétien. Je trouve que ça ressemble énormément au troisième album du Velvet Underground, qui est un de mes disques préférés au monde. Et c'est assez calme. Et je trouve que c'est ce que Ty Segall a fait de mieux, c'est-à-dire que quand il joue pas de la guitare, j'aime Ty Segall et j'aime son économie à la batterie. Et là, c'est pareil, il y a très peu de choses. Et ça m'a fait penser aussi à ce que fait un des chanteurs préférés au monde, un de mes chanteurs préférés au monde, Epic Soundtracks. Il y a ce côté un peu Beautiful Loser, c'est-à-dire c'est très calme, tu sens qu'ils ont pris quelques opiacés. Et ça fait de la bonne musique.
0: Oui, et puis ça tient quand même aussi au chant et au rythme de chant Tim Presley, qui effectivement est très indolent, très lent dans sa manière de chanter. En tout cas, ça marche très bien. Je vous propose donc de d'écouter Unreal Books, et ce sera suivi d'un titre un petit peu plus péchu, Your Eyes.

Et c'était donc Your Eyes, issu du nouvel album de White Fence. Et vous avez vu un petit peu entre Unreal Books, qui était un peu en tempo retenu, et celui-ci, un peu plus rock, un peu plus envoyé. On va enchaîner avec l'ami Bingo. Attention.

Si les frangins d'Adario ont arrêté de se fringuer comme des as de pique glam, ils demeurent toujours au top de la créativité musicale contemporaine avec les yeux et les cœurs qui regardent dans le rétroviseur. Sur le nouvel album des Lemon Twigs, Look For Your Mind, sorti chez Captured Tracks, le jour de la commémoration de la fin de la Deuxième Guerre mondiale, les deux frères et leurs deux complices passent à la moulinette la Sainte Trinité Pop des B. Beatles, Beach Boys et Big Star. Et comme avec les trois mousquetaires, on pourrait y ajouter un quatrième nom en B, les jeunes Bee Gees. La chanson-titre annonce bien la couleur, power pop, harmonieuse. Look For Your Mind, The Lemon Twigs.

C'était les Lemon Twigs. À l'instar de son ami Bill Callahan, il y a quelques semaines sur nos ondes et quelques jours après lui dans les bacs, Will Oldham, le grand prince de l'alternative country, est enfin revenu avec un bon album, We Are Here Together. Nous voilà donc toutes et tous réunis pour écouter à nouveau de la bonne musique qui ne sent pas la savonnette. C'est rarement le cas, en tout cas chez Domino Records, sur une country folk dépouillée ou légèrement orchestrée sous avatar Bonnie Prince Billy. Will Oldham n'en fait pas des caisses. Entendez par là qu'il laisse de côté le yodel casse-noisette et la tristitude au vestiaire pour privilégier un chant intérieur poignant mais cependant lumineux. Sur ce disque, on n'atteint pas les sommets des Palace Brothers, mais on se contentera de retrouvailles en douceur et en longueur du premier jusqu'au dernier titre que nous allons écouter dès maintenant. Bride of the Lion est une belle conclusion gospel de ce nouvel album de Bonnie Prince Billy.

0: Très beau titre.
1: Magnifique.
0: Ouais. Ouais.
2: Ça me fait
1: est-ce
2: plaisir.
1: Que, est-ce que l'album est de cet acabit, aussi épuré aussi,
2: oui, c'est très épuré. Il y a quelques orchestrations, mais en tout cas, ça reste un très très grand disque au vu de tout ce qu'il a fait récemment, c'est-à-dire les 10 dernières années. C'est pas à la hauteur des décennies précédentes, mais c'est un très très grand disque. J'ai beaucoup aimé, mais je vous invite à l'écouter dès le premier titre. Il est très court, hein, il fait 8 ou 9 titres.
1: Très bien, merci beaucoup en tout cas pour la découverte de ce nouveau titre de Bonnie Prince Billy, Bride of the Lion. On arrive à la fin de cette émission Rock à la Casbah, émission numéro 926, ça commence à faire. Et je vous rappelle que cette émission est enregistrée sur Radio Méga à Valence, qu'elle est rediffusée dans de nombreuses radios associatives. Et on passe un grand bonjour à tous les auditeurs de radios associatives. N'hésitez pas à continuer de les écouter et de les défendre. On va se quitter avec l'album de White Fence. Et le titre qui est un peu plus posé aussi, So Beautiful, et c'est l'album s'intitule Orange, mais tout de suite So Beautiful and don't forget
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Coucou tout le monde. Et bah rebelote, nous voilà repartis pour un heure de douche à U avec au programme des Américains, des Nantais aussi, des Japonais, des Italo-Allemands, parce qu'on est un peu tous des enfants du monde après tout. Et on commence de ce pas avec le retour de Weezer, les Californiens qui comptent parmi les groupes les plus centraux des années 90 sont revenus avec une tout nouveau single. Ils ont annoncé la sortie d'un nouvel opus enregistré dans les conditions live, sans pour autant donner de date de sortie ou de nom pour le moment. Ce premier aperçu s'appelle Shine Again, et ça fait toujours plaisir d'entendre un tel retour, et ils sont a priori bien en forme. Il y aura ensuite le retour de Blue Red Shoes dont on a largement parlé ici. Ils reviennent avec un nouveau son, Screams, toujours dans leur sillage, et ont annoncé par là même une tournée européenne qui passera uniquement par Paris pour ce qui est d'une présence française. Puis ce sera à suivre Ice Age, les 5 de Copenhague reviennent avec un 6e album dénommé For Love of Grace and the Year After, qui sera dispo le 26 de ce mois. On en écoutera donc Star.

ça, c'était Carla Dal Forno, faisant également partie de Mollmouse et Effinger. Elle a commencé sa carrière solo en 2016 avec une cassette de reprises incluant notamment du Lana Del Rey ou du B-52, son troisième album Come Around sorti en 2022, un pays chef-d'œuvre, l'avait déjà bien propulsée. Toujours aussi acoustique et doux, elle a sorti le 24 avril dernier Confession, son quatrième opus, et on en a écouté Under the Covers. Passons à la suite avec Zoambra, projet solo de cette chanteuse qui nous vient tout droit du Tennessee, premier album en solo pour elle, ayant commencé en tant que saxophoniste un peu avant-gardiste, surtout proche de la scène new-yorkaise notamment avec son album de l'année dernière Sun. Voilà qu'elle s'essaie désormais à l'indie teintée d'une folk très bien faite, ça s'appelle Another Time. Puis ce sera ensuite au tour de Look Mon Aime on TV qui reviennent avec leur très beau projet indie lo-fi de Stephen McPherson après pas mal de disques entre 2016 et 2024, tous plus beaux les uns que les autres. Pas d'annonce supplémentaire hors l'instant mais ce nouveau son donc, Hurta Attack, toujours dans cette même très belle veine. À la suite de ça, on aura le nouveau Hurt Vile, l'ancien de The Paron Drugs sort un nouveau projet le 26 mai prochain baptisé Philadelphia's Been Good To Me, et on en écoutera Chance To Bleed.

C'était à l'instant C.S. Shiners, quintette new-yorkais inspirée de toute la culture un peu arté punk qui s'était cristallisée autour du CBGB dans les années 70. En résulte un post-punk de très bonne facture qui s'était perçu dès leur EP Droll Moon de 2023, depuis augmenté de cuivre comme on a pu l'entendre suivre What's Azt qu'on vient d'écouter. Leur tout premier album du même nom sortira le 26 juin, et ça devrait être plutôt sympathique. On passe au Nantais de Bulldozer Butterfly, le quintet nantais officie depuis 2021 pour un post-punk franchement efficace, leur deuxième EP sortira et le 29 mai. On écoute l'un des deux extraits déjà disponibles, Met From Mars 2, avant d'enchaîner avec Nara's Room, tout récent groupe de Brooklyn qui vient de sortir son tout premier album Tearless Toothless pour un son tout rond et tout frais, qui rappellerait presque les prods des années 90. L'extrait s'appelle Lizzie Esquire. Puis ce sera ensuite Girl Trouble pour un grand écart entre les années 60 et 90. Ça tombe bien puisque le projet existe depuis 1983. Formés à Washington, ils sortent deux albums chez Sub Pop en 88 et 90. L'un de leurs sons, Gonna Find the Cave, sorti sur la compilation Sub Pop 200 aux côtés de Nirvana et Soundgarden à l'époque. Ils viennent de revenir d'outre-tombe avec Make It Mine annonçant AZ Is à sortir le 26 juin. On écoutera donc le single également.

À l'instant, c'était un nouvel extrait du prochain projet d'American Football qui est sorti en début de mois. Celle-ci est en figurine avec Brendan Yates de Turnstile dans un registre qu'on lui connaît assez peu mais qui lui va a priori plutôt bien. American Football se rapproche un tantinet du post-rock presque shoegaze pour s'émanciper du strict mat-rock et d'est fait avec brio. Et on poursuit avec Nobody's Faux, qu'on avait reçu ici même à l'occasion de leur premier album Whatever Happens, les voici de retour avec du nouveau, ça s'appelle Blank et c'est toujours aussi bien fait, avec une structure assez ouf, on a évidemment hâte de connaître la suite. Y aura ensuite House Arrest, les cinq londoniens sont revenus, toujours avec leur post-punk qui prend pas de pincettes. Ça s'appelle Buy a Gun, et c'est toujours aussi dense.

0: et on finit cette émission avec O'Looker, puisque les quatre Anglais ont sorti leur deuxième album en avril dernier, et ils semblent bien s'inscrire dans le plus pur héritage du punk anglais. Le projet s'appelle Cleveland, et on y a écouté Better Get Better, qui est à l'image du disque bien efficace. Et on finit avec une belle intensité avec le sacré retour d'Otoboke Beaver. Les quatre japonaises sont revenues avec un nouveau single après trois albums depuis 2013 et deux lives enregistrés ces dernières années. C'est toujours aussi intéressant, puissant et à peu près 210 BPM de moyenne, mais elles sont vraiment trop fortes dans leur registre, comme on l'a entendu sur I Where You Thank You. Et c'est donc là-dessus qu'on va conclure. Comme d'hab, les tracklists et rippés sont dispo sur le site de Jetpage Douchahu. Et puis nous, on se retrouve la semaine prochaine, même jour, même heure, même fréquence. Ciao, bisous.
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Express, Thomas Eye.

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